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Salut. Alors nous c'est une bande de potes, on a créé un collectif parce que on avait tous une vie à 100 000 à l'heure. Puis un jour on s'est dit mais what quoi, la vie elle passe. Puis on s'est dit on va créer un tiers lieu. 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C'est un lieu collectif où on partage des savoir-faire.

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On laisse la parole à chaque individualité pour s'exprimer dans le collectif et pour créer une richesse de partage, non pas une richesse monétaire.

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Je crois que ça porte bien son nom. 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
1: Il est 6 heures.
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6: Coucou chérique, j'espère que ça va. Écoute, je viens d'aller me promener avec papa et Rio sur la plage, c'était trop gai. Mais bon, voilà, tu me manques quand même un peu, hein, mon cœur. Allez, je t'aime. Hein.

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1: Coucou Lynn, tu sais, je m'inquiète plus maintenant. J'ai compris. J'ai vraiment compris que tu vivais ta meilleure vie, que ça te rend très heureuse. Et ça, ça me plaît beaucoup. Voilà, je te fais de gros bisous, fallait que tu le saches. Et on se rappelle, hein, vite. Hein. Bisous mon cœur.

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1: Il est 7h.
2: Bonjour à tous. À la une de l'actualité, le gouvernement prépare 54 milliards d'euros d'économies pour le budget 2027. Parmi les pistes annoncées par Sébastien Lecornu, gel possible des APL, gel du point d'indice des fonctionnaires et fiscalisation des indemnités d'arrêt maladie. Les retraités seront mis aussi à contribution, mais les petites pensions doivent être préservées. Les pêcheurs de Méditerranée se sont engagés à lever leur barrage après plus de 6 heures de réunion au ministère de la Mer hier. En contrepartie, les aides sur le carburant doivent évoluer avec les cours. Des prêts à taux zéro pourront être proposés en cas de problème de trésorerie. L'aide au litre doit aussi passer de 25 à 35 centimes. Vous l'avez remarqué, tout augmente ou presque en France. Les gilets jaunes ont annoncé leur retour dans les rues et sur les ronds-points pour dénoncer le coût de la vie. Il faut s'attendre à faire plus d'efforts, d'après l'économiste Philippe Crevel.
3: Il n'y a surtout pas de perspective. Il y a l'impression d'être dans un tunnel sans sortie depuis des années. Donc évidemment, cela crée beaucoup de frustration, d'amertume. Aujourd'hui, on a une société qui est fragmentée. Et évidemment, c'est extrêmement difficile d'améliorer la situation quand on est dans une telle fragmentation de l'électorat qui fait qu'on ne peut pas réformer le pays. Or, on en a besoin, évidemment. Il faut premièrement donc prendre conscience que le gouvernement n'a plus les moyens de faire du quoi qu'il en coûte. Nous avons grillé nos cartouches. Donc, malheureusement, aujourd'hui, il y a des efforts à faire partout, les citoyens, toutes les entreprises. Ce ne sera pas immédiat. L'espoir, c'est évidemment qu'il y ait une détente au niveau des prix du pétrole, mais l'Europe est prise en otage pour le moment par les États-Unis, par l'Iran.
2: Des propos recueillis par Mylène Debac. Éric Zemmour vise la présidentielle de 2027. Le président de Reconquête a annoncé hier soir qu'il sera candidat. Une officialisation devrait avoir lieu cet automne en confirmant qu'il portera les couleurs de son parti et non pas l'eurodéputé Sarah Knafo. Il avait terminé quatrième du premier tour en 2022 avec 7% des voix. Des sorties scolaires pourraient être annulées faute de crédits suffisants du Pass Culture. Des syndicats dénoncent le non

0: Report intégral des sommes non utilisées au premier semestre. L'économie réalisée dépasserait 10 millions d'euros sur les 62 millions prévus cette année. Cinéma, musées et autres projets culturels sont concernés. On passe au sport avec du football. La lourde défaite de Marseille hier soir en Ligue Europa. Les Olympiens ont été battus 4-1 sur le terrain de Beşiktaş en Turquie. Place au championnat ce week-end. Et la Ligue 1, justement, la cinquième journée commence ce soir. L'AS Monaco reçoit Lens à 20h45 au stade Louis II. Belle journée à tous.
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1: L'association Jubilon propose un concert samedi 19 septembre à 20h30 à l'église de Boussoulet, la sublime époque du violon au XVIIIe siècle. Virtuosité, sensibilité, musicalité au programme de ce récital proposé par l'un des violonistes français les plus brillants et attachants de sa génération. Bieber, Locatelli, Bach, Telemann, Nicolas Dautricourt joue sur un violon d'Antonio Stradivarius de 1704, le château Pape Clément. Tarif 22 euros à prendre sur place, offert aux enfants de 7 à 12 ans. Réservation Office de Tourisme Ardèche-Haute-Vallée 04 75 64 80 97. La Ronde, association de chansons françaises pop-rock latino, est en concert à la tour de Châteauneuf-de-Vernoux, samedi 19 septembre à partir de 19h. Buvette et petite restauration sur place. Info au 07 87 34 42 43. Pour la cinquième fois consécutive, le département de l'Ardèche reconduit le dispositif bonus collégien, une aide financière destinée à encourager la pratique sportive et culturelle des jeunes ardéchois, tout en soutenant le pouvoir d'achat des familles et l'activité des associations du territoire. Ce bonus peut aller jusqu'à 60 euros. Afin de connaître les démarches et les modalités, connectez-vous sur le site www.ardèche.fr. Match ASS Rodez, le samedi 10 octobre à 20h, inscription auprès de Jean-Paul, avant le 22 septembre au 07 77 08 18 76, organisé par les Cœurs Verts. Le conseil municipal du Cheylard se réunira en séance publique lundi 21 septembre à 19h30 en mairie à la salle du conseil municipal. À l'ordre du jour, approbation du procès-verbal de la séance du 25 juin, finances, ressources humaines, questions diverses et communication de monsieur le maire.
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0: 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Vous avez le BAFA. 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Toutes les infos sur le site www.valérieux.fr/onrecrute.
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1: La ludothèque itinérante Art des Jeux sillonne les routes d'Ardèche pour vous proposer des espaces de jeux libres adaptés à toutes les tranches d'âge. Au programme Jeux d'éveil, d'imitation, de construction et de société. Accès libre et gratuit. En devenant adhérent de l'association, vous pourrez aussi emprunter un ou deux jeux de société pour la maison. Elle vous donne rendez-vous le troisième samedi du mois, de 10h à midi, à la salle des expositions à Saint-Sauveur de Montagu. D'autres lieux et dates sur notre site internet www.artdesjeux.com. Samedi 19 septembre de 11h à 17h, grand vide dressing solidaire à la résidence Beauregard à Vernoux-en-Vivarais. Vêtements, chaussures, accessoires, neufs ou occasion, livres, un large choix d'articles en très bon état pour tous les goûts. Ouvert à tous, cette vente au profit des résidents se déroulera au cœur de la résidence, au 8 rue de l'Hôpital à Vernoux-en-Vivarais. Renseignements 06 89 02 57 64. Concert de Francis Rodari, dimanche 20 septembre à 18h au Temple de Saint-Agrève. C'est en enfant du pays que Francis Rodari revient partager avec nous une traversée de la vie qu'il a intitulée « Première fois », un florilège de ses plus belles chansons, un moment où nous naviguerons entre plaisir et joie simple de notre enfance ardéchoise et de notre vie au sujet sérieux. Comme dans ses spectacles précédents, l'humour côtoie l'émotion sur la musique de son ami Gilles Bierry qui l'accompagne au piano. Ce spectacle parle de nous tous, de nos premières fois, mêlant profondeur et légèreté, gravité et humour. Il n'y aura pas de billetterie, mais une libre participation aux frais. Dans le cadre de ses actions en faveur de la parentalité, la communauté de communes Valérieux propose une ludothèque itinérante sur les communes de Mariac, Saint-Michel-d'Aurens, Belle-Sante, Saint-Martin-de-Valamas et le Cheylard de septembre à décembre. Bébés, enfants, ados, parents et grands-parents, venez jouer en famille. Toutes les infos pratiques sur le site de la communauté de communes Valérieux, www.valérieux.fr. Assemblée générale annuelle de l'Université populaire des Boutières au Cheylard. Rendez-vous à la salle dans le hall de la Maison de Pays, jeudi 24 septembre à partir de 18h. À l'ordre du jour, rapport moral et financier et élection du bureau. Participation ouverte à tous les membres.

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1: Il est 8h. Bonjour à tous, à la une de l'actualité, fonctionnaires, retraités et bénéficiaires des APL font partie des options dans le prochain budget. Le gouvernement vise 54 milliards d'euros d'économies en 2027, chiffre plus élevé que les 30 milliards qui circulaient ces derniers jours. Sébastien Lecornu évoque un possible gel des APL et du point d'indice des fonctionnaires et aussi la fiscalisation des indemnités d'arrêt maladie. Les retraités seraient également sollicités avec la volonté affichée de préserver les plus petites pensions. Vers une sortie de crise pour les pêcheurs de Méditerranée, après plus de 6 heures de réunion hier au ministère de la Mer, ils se sont engagés à lever leur barrage. En échange, l'aide sur le carburant doit passer de 25 à 35 centimes par litre et évoluer avec les cours. Des prêts à taux zéro pourront aussi être accordés en cas de difficulté de trésorerie. Emmanuel Macron reçoit ce matin les chefs de parti à 10h30 à l'Elysée. Au menu, les guerres en Ukraine et au Moyen-Orient et leurs conséquences en France sur la sécurité et l'énergie. Il vise la présidentielle de 2027. Éric Zemmour, le président de Reconquête, a annoncé hier soir qu'il sera candidat. Une officialisation devrait avoir lieu cet automne en confirmant qu'il portera les couleurs de son parti et non pas l'eurodéputé Sarah Knafo. Il avait terminé quatrième du premier tour en 2022 avec 7% des voix. 1992 incidents ou agressions envers des médecins signalés en France en 2024. D'après l'Observatoire de la sécurité des médecins, dernière en date, un homme a été interpellé et placé en garde à vue dans les Bouches-du-Rhône. Il a frappé un médecin la semaine dernière. Le personnel veut engager un vigile. C'est inacceptable pour Saïd Wichou, médecin à Marseille. Il attend des mesures fortes pour punir les agresseurs.
2: Le corps médical est révolté face à cette nouvelle agression. Ça témoigne d'une certaine population qui ne sont pas très nombreux, mais qui sont suffisants pour pourrir la vie des soignants. Ces personnes arrivent de temps en temps dans les cabinets. Ils veulent passer devant tout le monde. Ils sont impatients. Donc aujourd'hui, nous sommes révoltés. Et on attend justement que la justice passe. Pendant tous ces mois et ces années, les sanctions étaient légères. Je vous rappelle qu'une infirmière qui a été frappée au visage, l'agresseur a écopé de 700 euros d'amende, par exemple. C'est assez étonnant que la société ne fasse rien pour protéger ses soignants, alors que la population a besoin justement de gens pour prendre soin d'eux.
1: Des propos recueillis par Virginie Quénon. Et puis en football, la Ligue Europa, la fin de la première journée hier soir et Marseille a été balayée par le Beşiktaş en Turquie. Défaite 4-1. Les Marseillais jouent dans deux jours face au Paris Saint-Germain en Ligue 1. Belle journée à tous.
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0: Bonjour à tous, nous fêtons Nadège en ce 18 septembre et on commence de suite avec les béliers.
1: Eh bien, bélier, votre vie s'écoule comme un long fleuve tranquille et ce, sans grande vague.
0: Taureau, vous ressentirez un impérieux besoin d'échapper à la médiocrité de l'atmosphère environnante.
1: Les gémeaux, réunion, rendez-vous important, et oui, cette journée semble assez décisive. Vous relèverez, rassurez-vous, tous les défis.
0: Cancer, aujourd'hui, vous allez enfin pouvoir juger de l'efficacité de vos décisions.
1: Les lions, vous êtes en plein rêve en ce moment. Vous allez d'ailleurs pouvoir réaliser certains d'entre eux, notamment sur le plan professionnel.
0: Vierge, la protection jupitérienne est de votre côté et votre volonté de faire vous permet de surmonter toute éventuelle difficulté.
1: Les balances, sachez que rien n'est acquis d'avance. Vous devrez redoubler d'efforts pour parvenir à vos buts.
0: Les scorpions, tout votre petit monde vous chouchoutera et vous passerez une superbe journée.
1: Les sagittaires, aujourd'hui, si vous pensez vous reposer sur vos lauriers, eh bien, ce n'est pas gagné.
0: Capricorne, essayez de mieux vous concentrer. Vous êtes trop souvent dans la lune en ce moment.
1: Les Verseaux, si des imprévus s'invitent au programme de cette journée, eh bien, vous les réglerez d'une main de maître.
0: Enfin, Poissons, cette journée sera très positive si vous vous êtes donné du mal et avez su prendre la bonne direction dans le cadre de votre vie professionnelle. Bonne journée quand même à tous. À demain pour un nouvel horoscope, nous fêterons Émilie.
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1: La compagnie des archers Derieux-Auxerre prend le chemin de la rentrée. Si toi aussi tu as envie de découvrir le tir à l'arc ou de le faire découvrir à ton enfant, âgé de 8 ans révolu et dans la mesure d'un essai concluant, les cours sont encadrés par un professeur agréé et se déroulent vendredi de 18h30 à 20h pour les jeunes et à partir de 20h pour les adultes à la salle du tissage aux Ollières sur Erieux. Tarif adulte 100 euros, jeune 80 euros, reprise des cours du tir à l'arc aux Ollières sur Erieux vendredi 18 septembre ou contactez le 06 85 27 32 99 pour plus de renseignements. La Ronde, association de chansons françaises pop-rock latino, est en concert à la tour de Châteauneuf-de-Vernoux, samedi 19 septembre à partir de 19h. Buvette et petite restauration sur place. Info au 07 87 34 42 43. Pour la cinquième fois consécutive, le département de l'Ardèche reconduit le dispositif bonus collégien, une aide financière destinée à encourager la pratique sportive et culturelle des jeunes ardéchois, tout en soutenant le pouvoir d'achat des familles et l'activité des associations du territoire. Ce bonus peut aller jusqu'à 60 euros. Afin de connaître les démarches et les modalités, connectez-vous sur le site www.ardèche.fr. Samedi 3 octobre, la ville du Cheylard proposera la 17e édition du Salon du Goût à la Chapelle. Au programme, vente, dégustation, conférences, table ronde autour des plantes gastronomiques et gustatives. Les amateurs de pâtisserie sont invités à participer au concours de tartes gourmandes. Inscription en mairie du Cheylard jusqu'au 23 septembre au 04 75 29 07 10.
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1: La saison des marchés recommence avec un thème différent chaque mois. Rendez-vous ce vendredi à partir de 17h sur la place de la mairie à Desagne. Ce mois-ci, le thème sera Cricadez. À tout bientôt, place de la mairie à Desagne. Le Cheylard Game est une association ayant pour but de rassembler, lors de soirées jeux de société, plateaux, stratégies, cartes, dés, etc. Ce vendredi de 18h à minuit, à la Maison de Pays, 3 rue du 5 juillet 1944, au Cheylard. Vente de boissons et biscuits apéritifs, adhésion avec participation libre ou cotisation annuelle de 10 euros avec certains avantages. Nous acceptons les enfants accompagnés, âge recommandé à partir de 10 ans. Samedi 19 septembre de 11h à 17h, grand vide dressing solidaire à la résidence Beauregard à Vernou-en-Vivarais. Vêtements, chaussures, accessoires, neufs ou occasions, livres, un large choix d'articles en très bon état pour tous les goûts. Ouvert à tous, cette vente au profit des résidents se déroulera au cœur de la résidence, au 8 rue de l'Hôpital à Vernou-en-Vivarais. Renseignements au 06 89 02 57 64. Le Valérieux de demain, ça vous concerne. Logement, déplacement, commerce, services, agriculture, paysage, environnement. Venez découvrir et échanger autour du futur plan local d'urbanisme intercommunal. Réunion publique organisée mardi 22 septembre au Cheylard, jeudi 1er octobre à Saint-Pierreville, lundi 12 octobre à Saint-Agrève à 18h30. Toutes les infos sur le site www.valérieux.fr. Le prochain conseil municipal de Saint-Agrève aura lieu le jeudi 24 septembre à 20h30 dans la salle du conseil au premier étage de la mairie de Saint-Agrève. L'ordre du jour sera communiqué via Iliwap et affiché en mairie environ une semaine avant la date du conseil.
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1: Il est 9h.
2: Bonjour à tous, à la une de l'actualité, coup de pouce prolongé à la pompe, l'aide de 100 euros pour les gros rouleurs va aller au-delà du 30 septembre, le ministre du Commerce Serge Papin l'a annoncé ce matin. Le gouvernement doit se réunir lundi pour définir les modalités de prolongation de ce dispositif, il est utilisé par 1 500 000 Français. Vous l'avez remarqué, mais tout augmente ou presque en France. Les gilets jaunes ont annoncé leur retour dans les rues et sur les ronds-points pour dénoncer le coût de la vie. Il faut s'attendre à faire plus d'efforts, d'après l'économiste Philippe Crevel.
3: Il n'y a surtout pas de perspective. Qui a l'impression d'être dans un tunnel sans sortie depuis des années. Donc évidemment, cela crée beaucoup de frustration, d'amertume. Aujourd'hui, on a une société qui est fragmentée. Et évidemment, c'est extrêmement difficile d'améliorer la situation quand on est dans une telle fragmentation de l'électorat qui fait qu'on ne peut pas réformer le pays. Or, on en a besoin, évidemment. Il faut premièrement donc prendre conscience que le gouvernement n'a plus les moyens de faire du quoi qu'il en coûte. Nous avons grillé nos cartouches. Donc malheureusement, aujourd'hui, il y a des efforts à faire par tous les citoyens, toutes les entreprises. Ce ne sera pas immédiat. L'espoir, c'est évidemment qu'il y ait une détente au niveau des prix du pétrole, mais l'Europe est prise en otage pour le moment par les États-Unis et par l'Iran.
2: Des propos recueillis par Mylène Debac. Le gouvernement dévoile ses pistes pour le budget 2027. Il prévoit 54 milliards d'euros d'économies contre 30 milliards évoqués ces derniers jours. Le gel des APL, du point d'indice des fonctionnaires et la fiscalisation des indemnités d'arrêt maladie sont étudiés. Les retraités pourrait aussi être mis à contribution. Une réunion à l'Élysée des chefs de parti autour d'Emmanuel Macron à 10h30 ce matin, sans Marine Le Pen et Jean-Luc Mélenchon. Ils ont décidé de se faire remplacer par leur chef de parti, soit Jordan Bardella, Emmanuel Bompard. Au menu, les guerres en Ukraine et au Moyen-Orient et leurs conséquences en France sur la sécurité et l'énergie. Il est soupçonné d'avoir préparé un acte terroriste. Un policier des Yvelines a été interpellé fin août, puis mis en examen. Il aurait aussi des armes en lien avec une entreprise terroriste. L'homme de 35 ans a été placé en détention provisoire. On passe au sport avec du football. La Ligue 1, la cinquième journée commence ce soir. Monaco reçoit Lens à 20h45 au stade Louis II. Au programme également ce week-end, Lyon-Rennes demain soir et Marseille-Paris dimanche soir. Et en tennis, la France affronte le Canada en Coupe Davis à partir de ce soir à Québec. Arthur Hinderknecht et Quentin Alice jouent en simple. Pierre Hugerbert et Benjamin Bonzi seront engagés en double demain. Voilà pour l'actualité. Belle journée à tous.
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1: Et bonjour à toutes et bonjour à tous, bienvenue sur RDB dans les interviews du renard. Aujourd'hui, je reçois Gilles Rod de la compagnie Rod Burdin qui vient nous parler de son spectacle La terrible histoire de Thomas Sankara qui aura lieu le 19 septembre à l'espace culturel de Désagne. Bonjour Gilles.
2: Tout le monde, tous les auditeurs et vous aussi.
1: Alors, donc on vous reçoit aujourd'hui parce que, avec l'association Musique aux Sources, vous donnez un spectacle donc, le 19 septembre à Désagne, dans le cadre d'une soirée solidaire avec les migrants, intitulée « Des bayous de Louisiane aux terres du Burkina Faso ». Donc ça tombe bien parce que votre spectacle est complètement dans le thème. Alors, est-ce que vous pouvez nous parler un peu de ce que vous allez produire ce soir-là ? Enfin, déjà, est-ce que vous pourriez présenter votre compagnie, Rod Burdin, qu'est-ce que vous faites, quel est l'objectif de tout ça ?
2: Oui, alors, Brigitte et moi-même, pourrait dire des anciens, hein, c'est-à-dire qu'on a été tous les deux directeurs d'une compagnie qui s'appelle Transexpress, que je pense les Ardéchois connaissent, parce qu'elle a fait des spectacles grand public avec des mobiles suspendus sur les places des villes et des villages. Là maintenant, Brigitte et moi, on est un peu retraités, comme on dit, puisqu'on a le grand âge, et on veut profiter de notre voyage, parce que toute notre vie, on a voyagé grâce justement à ce métier d'amuseur public, hein. On a joué dans 70 pays, je crois, si on les compte, y compris en Afrique. Et c'est là, je pense, que Brigitte et moi avons eu le plus de coups de cœur. Brigitte, par rapport à la danse, parce qu'elle est danseuse, donc elle a aimé le côté tout à fait vivant de cette danse, et moi, percussionniste. Vous comprenez
1: et
2: aussi.
1: Et Dieu sait qu'en Afrique, trouvé, bien sûr, la percussion,
2: voilà, c'est. Oui. On a trouvé matière. Et là, on a rencontré, c'était dans les années 80, le personnage dont on va raconter l'histoire, qui, en fait, a secoué beaucoup le pays. Thomas Sankara est quelqu'un qui est issu de l'armée et qui. Après un coup d'État, c'est étrange à dire parce que ça paraît un peu bizarre, a réussi à implanter dans son pays un tas de choses qui se faisaient pas forcément à l'époque, mais qui ont fait progresser beaucoup le niveau social, le niveau humain et le niveau avant tout écologique du pays. C'était le début de la conscience que le désert avançait, et donc le Burkina, qui est en fait à la limite du Sahara, hein, du désert du Sahel, voilà, avait besoin de réagir. Et Thomas Sankara est quelqu'un qui a vraiment fait prendre conscience à son pays qu'on pouvait tout à fait réagir contre la pauvreté.
1: Oui,
2: le problème, c'est que quand on prend le pouvoir par un coup d'État, eh bien, on risque de le perdre de la même façon.
1: Oui.
2: Et il s'est fait assassiner une petite dizaine d'années plus tard. Voilà. Donc on raconte cette histoire avec des moyens tout à fait simples que sont on appelle ça le théâtre d'objets, parce qu'on utilise des choses de la vie courante. Par exemple, Thomas Sankara, c'est un poivrier. À un autre moment, c'est un tire-bouchon. On joue aussi avec des pièces d'échecs, parce qu'on raconte un peu toutes ces histoires de coups d'État. Ça ressemble beaucoup au jeu d'échecs.
1: Mm-hmm.
2: Et puis, il y a ce qu'on appelle un théâtre à manivelle.
1: Ah.
2: C'est des images qui sont peintes et qui se déroulent dans une valise dans laquelle on a découpé. C'est un petit peu comme une télévision à l'ancienne, on va dire. Voilà.
1: D'accord, ok. Donc en fait, vous disiez des objets du quotidien pour représenter les personnages. En fait, vous les
2: exactement, oui.
1: Vous les bougez sur scène, vous leur prêtez des voix.
2: Exactement. C'est ça. C'est le théâtre d'objets, c'est s'amuser avec des objets, leur donner vie, un petit peu comme des marionnettes, sauf que, si vous voulez, elles ont toujours une signification dans la vie de tous les jours, donc ça prend toujours un deuxième degré.
1: D'accord, et donc effectivement, donc votre spectacle donc de théâtre d'objets, il s'appelle La terrible histoire de Thomas Sankara. Donc, c'est vrai que c'était un homme un peu perturbant, ce général Sankara. On le surnomme le Che Guevara africain. Il a été président du Burkina Faso pendant 4 ans suite à son coup d'État. C'est effectivement, ça. Il a été brutalement démis de ses fonctions quelques temps plus tard. Donc le théâtre à manivelle, vous disiez, c'est une sorte de... Vous actionnez une manivelle et ça fait défiler des images, en fait.
2: Oui, alors, c'est tout simple. Hein. Je l'ai dit en quelques mots, mais vous imaginez une valise mm-hmm. dans laquelle on découperait un écran, comme dans une télévision, et il y a deux rouleaux, et on déroule petit à petit les images en évoquant le récit. Alors, de temps en temps, on est conteur, Brigitte et moi, et à d'autres moments, on incarne les différents personnages. Voilà, moi, il m'arrive de faire Monsieur Humphrey Bouigny, de faire on fait Thomas Sankara, on joue à incarner ces différents personnages aussi, bien sûr. Donc, c'est un spectacle un peu coup de poing, quoi, c'est-à-dire qui est court, hein. Vous verrez, ça dure 35 minutes, je crois.
1: D'accord.
2: Mais l'avantage, c'est que c'est très évocateur, et même si on n'a pas une grande pratique du théâtre ou des arts, on rentre dedans très facilement à tous les âges.
1: D'accord, et donc oui, il n'y a pas de limite d'âge forcément, même si le sujet est un peu, et peut être un peu coup de poing, comme vous disiez, peut-être un peu brûlant, donc là, effectivement, c'est ouvert à tout public.
2: Exactement.
1: D'accord, bah, écoutez, c'est génial. Donc on vous retrouvera le samedi 19 septembre à l'Espace Culturel de Design. Votre spectacle est à 20h30, donc c'est un théâtre d'objets et un théâtre de manivelle. La terrible histoire de Thomas Sankara. Dans le cadre de la journée solidaire, la soirée solidaire avec les migrants des bayous de Louisiane aux terres du Burkina Faso, donc c'est là qu'on retrouve notre fameux président général Sankara. L'entrée, c'est 5 euros, gratuit pour les enfants. Il y a un repas pour les adultes, 10 euros, 5 euros pour les enfants. Ça commence à 18h30. Il y a un concert avec le Big Band Cajun de Design, avec la buvette.
2: Ouais, ça, je conseille, hein.
1: Le repas est à 19h30. Et cet événement est porté par l'association Musique aux Sources de Design et l'association de l'accueil des migrants de la Vallée du Doubs. Voilà, donc cet événement aura lieu à l'Espace Culturel de Design, évidemment. Très bien, Gilles, eh bien, écoutez, je pense qu'on a tout ce qu'il nous
2: merci,
1: faut.
2: Est-ce que vous merci voulez, de votre écoute. On est très heureux d'avoir pu parler dans cette radio. Vous êtes associative, hein, j'imagine.
1: Tout à fait.
2: Nous, on est crétois, hein, et on a une radio qui s'appelle Radio Saint-Ferréol, qui est aussi très... très motivé sur le terrain. On aime bien ça.
1: Ah bah c'est la vocation des radios associatives, hein, c'est de relayer toutes les bonnes initiatives, tous les événements, tout ce qu'il y a d'intéressant à faire autour de chez soi, de donner la parole aux locaux. Hein, c'est le concept. Écoutez, Gilles, merci beaucoup pour votre intervention aujourd'hui. On est ravis de vous avoir reçu au micro. Et puis, on vous souhaite beaucoup de succès pour votre spectacle La terrible histoire de Thomas Sankara. Voilà, je suis sûr qu'on va apprendre beaucoup de choses.
2: Eh bien, belle journée à vous tous ici, à Dozaïn.
1: Merci. Bonne Avec journée plaisir. À vous, monsieur Rod. Au revoir.
2: Au revoir.
1: Merci.
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1: L'exposition « L'aventure des chemins de fer départementaux de la vallée du Rhône à la vallée de la Loire » qui évoque plus particulièrement la construction de la ligne reliant La Voulte à Dunières avec de nombreuses reproductions de photos anciennes accompagnées de commentaires sera présentée samedi 19, dimanche 20 et mercredi 23 septembre de 10h à midi et de 14h à 18h à l'occasion des Journées européennes du patrimoine à la Maison du patrimoine au Cheylard, ancienne gare. Cette exposition a été réalisée par l'Association pour le patrimoine du plateau Vivar et Lignon et mise en place en partenariat avec l'Association des Amis de Rochebonne et la Commune du Cheylard. Le samedi 19 septembre de 9h à 12h30, la CPTS de l'Arieux organise au Cheylard une matinée consacrée au syndrome prémenstruel et aux douleurs de règles. Animée par une équipe pluridisciplinaire composée de professionnels de santé, cette rencontre permettra de mieux comprendre le cycle hormonal féminin, découvrir des solutions pour soulager les douleurs et autres symptômes associés afin de trouver ou retrouver un cycle plus serein. Pour vous inscrire ou obtenir plus d'informations, contactez le 07 64 47 83 39 ou écrivez à contact@cptsdelerieux.fr. Pour la cinquième fois consécutive, le département de l'Ardèche reconduit le dispositif bonus collégien, une aide financière destinée à encourager la pratique sportive et culturelle des jeunes ardéchois, tout en soutenant le pouvoir d'achat des familles et l'activité des associations du territoire. Ce bonus peut aller jusqu'à 60 euros. Afin de connaître les démarches et les modalités, connectez-vous sur le site www.ardèche.fr. Assemblée générale annuelle de l'Université populaire des Boutières au Cheylard. Rendez-vous à la salle dans le hall de la Maison de Pays, jeudi 24 septembre à partir de 18h. À l'ordre du jour, rapport moral et financier et élection du bureau. Participation ouverte à tous les membres.
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1: Il est 10h.
2: Bonjour à tous, à la une de l'actualité, coup de pouce prolongé à la pompe, l'aide de 100 euros pour les gros rouleurs va aller au-delà du 30 septembre, le ministre du Commerce Serge Papin l'a annoncé ce matin. Le gouvernement doit se réunir lundi pour définir les modalités de prolongation de ce dispositif, il est utilisé par 1 500 000 Français. Vous l'avez remarqué, mais tout augmente ou presque en France. Les gilets jaunes ont annoncé leur retour dans les rues et sur les ronds-points pour dénoncer le coût de la vie. Il faut s'attendre à faire plus d'efforts d'après l'économiste Philippe Crevel.
3: Et surtout pas de perspective. Qui a l'impression d'être dans un tunnel sans sortie depuis des années. Donc évidemment, cela crée beaucoup de frustration, d'amertume. Aujourd'hui, on a une société qui est fragmentée. Et évidemment, c'est extrêmement difficile d'améliorer la situation quand on est dans une telle fragmentation de l'électorat qui fait qu'on ne peut pas réformer le pays. Or, on en a besoin, évidemment. Il faut premièrement donc prendre conscience que le gouvernement n'a plus les moyens de faire du quoi qu'il en coûte. Nous avons grillé nos cartouches. Donc malheureusement, aujourd'hui, il y a des efforts à faire par tous les citoyens, toutes les entreprises. Ce ne sera pas immédiat. L'espoir, c'est évidemment qu'il y ait une détente au niveau des prix du pétrole, mais l'Europe est prise en otage pour le moment par les États-Unis, par l'Iran.
2: Des propos recueillis par Mylène Debac. Le gouvernement dévoile ses pistes pour le budget 2027. Il prévoit 54 milliards d'euros d'économies contre 30 milliards évoqués ces derniers jours. Le gel des APL, du point d'indice des fonctionnaires et la fiscalisation des indemnités d'arrêt maladie sont étudiés. Les retraités pourrait aussi être mis à contribution. Une réunion à l'Élysée des chefs de parti autour d'Emmanuel Macron à 10h30 ce matin, sans Marine Le Pen et Jean-Luc Mélenchon. Ils ont décidé de se faire remplacer par leur chef de parti, soit Jordan Bardella, Emmanuel Bompard. Au menu, les guerres en Ukraine et au Moyen-Orient et leurs conséquences en France sur la sécurité et l'énergie. Il est soupçonné d'avoir préparé un acte terroriste. Un policier des Yvelines a été interpellé fin août, puis mis en examen. Il aurait aussi des armes en lien avec une entreprise terroriste. L'homme de 35 ans a été placé en détention provisoire. On passe au sport avec du football. La Ligue 1, la cinquième journée commence ce soir. Monaco reçoit Lens à 20h45 au stade Louis II. Au programme également ce week-end, Lyon, Rennes demain soir et Marseille-Paris dimanche soir. Et en tennis, la France affronte le Canada en Coupe Davis à partir de ce soir à Québec. Arthur Hinderknecht et Quentin Alice jouent en simple. Pierre Hugerbert et Benjamin Bonzi seront engagés en double demain. Voilà pour l'actualité. Belle journée à tous.
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2: Il est 11h.
3: Bonjour à tous, à la une de l'actualité, Édouard Philippe, Gabriel Attal, Raphaël Glucksmann ou encore Marine Tondelier autour d'Emmanuel Macron en ce moment à l'Élysée. Le président de la République veut alerter les chefs de parti sur la situation internationale en Ukraine et au Moyen-Orient et ses conséquences sur l'énergie et la sécurité en France. Un échange sans Marine Le Pen et Jean-Luc Mélenchon, remplacé par Jordan Bardella et Manuel Bompard. Nouveau record pour le gazole en France, le litre atteint 2,39 euros en moyenne, dépassant le précédent pic d'avril. Près de 700 stations affichent même plus de 2,50 euros le litre. Face à la flambée des carburants, le gouvernement annonce une nouvelle aide à partir du 1er octobre. Elle va cibler les travailleurs les plus précaires. Les modalités doivent encore être précisées. L'aide de 100 euros pour les gros rouleurs va aller au-delà du 30 septembre. Le ministre du Commerce, Serge Papin, l'a annoncé ce matin. 1,5 million de personnes l'ont demandé sur les 3 millions éligibles. La colère des soignants après une nouvelle agression. Un médecin a été frappé par un patient dans un cabinet médical dans les Bouches-du-Rhône. Le suspect a été interpellé et doit être présenté devant la justice. Mais pour Saïd Wichou, fondateur d'un collectif contre les violences faites aux soignants, les peines prononcées ne sont pas assez sévères.
4: Le corps médical est révolté face à cette nouvelle agression. Ça témoigne d'une certaine population qui ne sont pas très nombreux mais qui sont suffisants pour pourrir la vie des soignants. Ces personnes arrivent de temps en temps dans les cabinet. Ils veulent passer devant tout le monde, ils sont impatients. Donc aujourd'hui, nous sommes révoltés et on attend justement que la justice passe. Pendant tous ces mois et ces années, les sanctions étaient légères. Je vous rappelle qu'une infirmière qui a été frappée au visage, l'agresseur a écopé de 700 euros d'amende, par exemple. C'est assez étonnant que la société ne fasse rien pour protéger ses soignants, alors que la population a besoin justement de gens pour prendre soin d'eux.
3: Propos recueillis par Virginie Quiénon. Première élection en Russie depuis le début de la guerre en Ukraine en 2022. Les bureaux de vote ont ouvert ce matin pour des législatives organisées jusqu'à dimanche. Les 450 sièges de la Douma sont renouvelés, un scrutin où la plupart des candidatures opposées à la guerre ont été écartées. On passe au sport avec du tennis. La France joue contre le Canada en Coupe Davis à partir de ce soir à Québec. Arthur Hinderknecht et Quentin Alice jouent en simple. Pierre Hugerbert et Benjamin Bonzi sont engagés en double demain. La première équipe à 3 victoires ira en phase finale à Bologne. Voilà pour l'essentiel de l'actualité en ce vendredi. Passez une belle journée.
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1: La compagnie des archers Derieux-Auxerre prend le chemin de la rentrée. Si toi aussi tu as envie de découvrir le tir à l'arc ou de le faire découvrir à ton enfant, âgé de 8 ans révolu et dans la mesure d'un essai concluant, les cours sont encadrés par un professeur agréé et se déroulent vendredi de 18h30 à 20h pour les jeunes et à partir de 20h pour les adultes à la salle du tissage aux Ollières sur Erieux. Tarif adulte 100€, jeunes 80€, reprise des cours du tir à l'arc aux Ollières sur Erieux vendredi 18 septembre ou contactez le 06 85 27 32 99 pour plus de renseignements. Journée européenne du patrimoine, samedi 19 et dimanche 20 septembre au château de la Chaise, de 10h à 12h30 et de 14h à 18h30, visite gratuite libre, 8 siècles d'histoire et d'architecture. Grâce à des reconstitutions historiques et thématiques, venez découvrir au fil des 15 salles l'ensemble des espaces de vie nécessaires à la vie dans un château entre la fin du Moyen-Âge et le début de la Renaissance. Prenez votre temps et flânez dans le jardin de style Renaissance, profitez d'une magnifique vue sur la ville et admirez les imposants séquoias géants ou le majestueux cèdre de l'Atlas. Renseignements en mairie du Cheylard, 04 75 29 07 10. Randonnée gourmande, samedi 26 septembre, organisée par Orange Ambiance. Réservation obligatoire au 06 60 80 78 01 avec les trois parcours, 7, 12 et 17 km avant le 21 septembre. Départ à 10h et 10h30 de la salle des fêtes de Saint-Michel-d'Orance, gobelet et couvert tirés du sac. Match ASSE Rodez, le samedi 10 octobre à 20h, inscription auprès de Jean-Paul, avant le 22 septembre au 07 77 08 18 76, organisé par les Cœurs Verts.
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0: Par ailleurs, nouveau record pour le gazole en France. Son prix moyen atteint aujourd'hui les 2,39 € le litre, un niveau jamais observé. Julie Pierret.
1: Oui, et le précédent record du gasoil atteint en avril dernier est donc dépassé. Le litre coûte désormais 2,39 € en moyenne et dans certaines stations, la facture grimpe davantage. Près de 700 affiche le diesel à plus de 2,50 € le litre. Dans 70 stations, il dépasse même 2,70 €. L'essence, elle aussi, est à des niveaux records. Le sans-plomb 95-10, le carburant le plus vendu dans l'Hexagone, dépasse désormais 2,16 € le litre en moyenne. Son précédent record remontait à juin 2022, au début de la guerre en Ukraine. L'aide carburant pour les gros rouleurs doit être prolongée au-delà du 30 septembre, annonce du ministre du Commerce. Le dispositif prévoit 100 € pour certains actifs qui roulent beaucoup pour travailler.
0: Merci Julie. 1,5 million de personnes l'ont demandé sur 3 millions d'éligibles. Et puis les pêcheurs mobilisés depuis plusieurs jours dans les ports ont levé les blocages après une réunion qui a duré plus de 6 heures hier. Un accord a été conclu avec la ministre de la Pêche. L'aide sur le carburant doit passer de 25 à 35 centimes par litre et évoluer avec les cours. Des prêts à taux zéro pourront aussi être accordés en cas de difficulté de trésorerie. Dans les Yvelines, un policier de 35 ans a été mis en examen et placé en détention provisoire, soupçonné de préparer des attentats terroristes. Ce gardien de la paix aurait notamment appelé en ligne à des sabotages et à la constitution d'une armée fantôme. Des composants pour fabriquer des armes et des drones ont été retrouvés à son domicile. Cédric Jubilard, de nouveau entendu ce vendredi par un juge. Il a été extrait de la prison de Toulouse, Seyss, 2 mois après ses aveux sur le meurtre de son épouse Delphine. L'audition doit revenir sur la nuit de la disparition et sur une éventuelle préméditation. Une reconstitution est prévue le 2 octobre à Cagnac-les-Mines. Enfin, Zinedine Zidane va entrer dans le concret avec l'équipe de France. Sa toute première liste sera annoncée ce soir à 18h avec plusieurs choix potentiellement audacieux. Jérémy Jacquet, Adrien Truffet et Esteban Le Poll font partie des noms évoqués. Les Bleus joueront ensuite la Turquie, 2 fois la Belgique, puis l'Italie. Voilà pour l'actualité. Bon après-midi à tous.
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6: Bonjour à toutes et à tous, auditeurs et auditrices de RDB. Aujourd'hui, dans les interviews du Renard, on parle d'un rendez-vous qui revient pour la 5e fois cette année et qui proposera une série d'animations. Un festival symbole de l'engagement des jeunes, organisé par eux et pour eux. Il s'agit bien du festival Ibouge. Cette année, le rendez-vous est le 19 septembre à Charmes-sur-Rhône. Et pour nous en parler, je suis au téléphone avec Aurélien Munier, animateur de réseau au sein de l'Union des MJC Drôme-Ardèche. Bonjour, merci beaucoup d'être avec moi.
7: Eh ben, bonjour, merci de l'invitation.
6: Le festival Ibouge offre chaque année depuis 5 ans maintenant un temps dédié aux loisirs et aux pratiques des jeunes. D'ailleurs, c'est eux qui participent à son organisation. Mais je pense que pour décrire et présenter ce festival et ses enjeux, tu seras quand même beaucoup plus apte que moi. Alors justement, est-ce que tu pourrais me présenter ce festival Ibouge? Qu'est-ce que c'est et c'est quoi ses enjeux?
7: Alors, festival Ibouge, pour bien comprendre ses enjeux, il faut voir en fait la genèse. C'est-à-dire qu'il fait suite à un gros festival qui a été porté pendant une 20aine d'années par l'Union des MJC Drôme-Ardèche qui s'appelait Les Oreilles du Renard, qui est assez connu sur le paysage drôme-ardéchois. C'était un gros festival qui brassait beaucoup de public avec des grosses têtes d'affiches nationales et internationales qui marchaient très bien. Et sauf qu'à un moment donné, nous, on s'est posé la question de la place des jeunes, en fait, dans ce festival des Oreilles du Renard. Et on s'est rendu compte, en fait, qu'on l'avait un peu laissé de côté, cette place. Et on a ressenti besoin de retravailler ça et de se dire que nos actions, en tant que MJC, elles devaient mettre en leur sein les

0: les jeunes. Et c'est comme ça, en fait, qu'on a arrêté les oreilles du renard et qu'on a reconstruit avec tous nos réseaux, avec les directions de MJC, avec les animateurs jeunesse, avec les jeunes, avec les bénévoles des MJC et de Renard des Choix. On s'est re-questionné là-dessus. C'est comme ça qu'est né le festival Il Bouge. C'est-à-dire que ce festival, aujourd'hui, en fait, ce sont bien des jeunes qui sont là, qui se réunissent en commission et qui sont accompagnés par des professionnels de la jeunesse. Et ce sont ces jeunes-là qui vont travailler sur la programmation, travailler sur la buvette, travailler sur la décoration, travailler sur tout un tas de choses, sur la constitution du village d'animation. Et ce sont ces jeunes-là qui vont échanger, qui vont donner leur avis et qui vont aussi prendre des décisions qui s'imposent. Et nous, professionnels de la jeunesse, donc on est là pour les accompagner là-dedans, pour accompagner les échanges. Donc c'est ça le festival Il Bouge aujourd'hui.
1: C'est vraiment une transition qui s'est faite il y a 5 ans, et donc le but, si j'ai bien compris, c'était vraiment de mettre les jeunes au cœur de l'organisation pour leur permettre de vivre un projet événementiel et de gérer un petit peu toutes les facettes de cette organisation.
0: Ces jeunes, on les accompagne à l'organisation d'événements culturels, mais pas que, c'est-à-dire on les accompagne aussi dans un parcours d'engagement, c'est-à-dire que on va aussi les accompagner à apprendre à échanger entre eux, à apprendre à donner des avis, à argumenter. Et puis à prendre position aussi. Donc c'est pas que décider de ce qu'est une programmation ou de découvrir ce qu'est l'univers du festival. C'est aussi travailler sur leur place de jeunes dans la société. C'est aussi ça. Et cette année, la petite différence qu'il y a sur la 5e édition cette année, c'est qu'on est sur une édition un peu particulière, parce que c'est une remise à plat du projet. On a 4 éditions derrière nous, on a tiré des bilans. Il y a aussi un contexte politique et financier qui est là. Et tous ces éléments-là ont fait qu'on avait besoin de reposer un peu le projet. Et donc cette année, l'édition est un petit peu particulière, c'est-à-dire qu'on assume le fait que c'est un collectif de professionnels de la jeunesse qui cette année organise le festival, de manière à ce qu'on accueille encore mieux pendant le festival les jeunes, et que pendant ce festival, on constitue un noyau qui va être le noyau organisateur du festival 2027. Et ça va nous permettre de tout remettre à plat.
1: Tant qu'on est sur cette lancée-là, est-ce que tu pourrais me parler un petit peu plus de ce noyau qui est au centre de l'organisation ?
0: Ce noyau, en fait, il va être constitué de, pour l'instant, essentiellement de jeunes qui viennent de MJC de notre réseau, donc qui sont mobilisés et qui sont accompagnés par les animateurs et les animatrices jeunesse de ces mêmes MJC. Donc ce sont des jeunes qui vont avoir entre 11 et 23 ans. Donc il y a une première rencontre et un premier lancement qui va se faire pendant le festival le samedi matin, et après il y a un groupe qui va être là ce samedi matin là, et puis ensuite on va caler l'organisation, et bien sûr l'organisation, elle sera ouverte à d'autres jeunes qui ont envie de continuer à l'aventure. C'est-à-dire que même si ces jeunes-là n'étaient pas présents pour ce temps de lancement pendant le festival, ils pourront tout à fait nous rejoindre tout au long de la saison pour nous aider sur l'organisation du festival 2027. Voilà. Donc ça part vraiment de la mobilisation et de l'accompagnement que font les professionnels de la jeunesse aujourd'hui des MJC. Et puis on a quand même aussi quelques jeunes un peu extérieurs qui nous rejoignent, qui sont pas forcément adhérents, mais qui entendent parler et puis qui nous rejoignent. Et on a aussi des groupes de jeunes qui sont dans des structures jeunesse, qui sont pas forcément des MJC et qui peuvent aussi nous rejoindre avec leurs animateurs, leurs animateurs.
1: Ça veut dire que vous avez vraiment réussi à créer ce noyau d'organisateurs et qu'il y a une réelle volonté des jeunes de s'impliquer dans ce genre de projet.
0: En tout cas, on essaye de les motiver, on essaye de les mobiliser. On sent que c'est une démarche qui est importante, parce que on leur laisse la place, on leur laisse la parole, et preuve en est, c'est-à-dire que par exemple sur l'édition 2025, donc l'édition l'année dernière, c'est environ 130 jeunes bénévoles qui ont participé plus ou moins loin à l'organisation, qui était plus ou moins investie, mais sur la globalité du projet, on se retrouve avec 130 jeunes bénévoles, donc ce qui est quand même pas rien.
1: C'est quand même une assez grosse équipe qui va assurer le bon fonctionnement et le bon déroulé du festival cette année également. Du coup, est-ce que tu pourrais me présenter le programme qui attend les jeunes et même les spectateurs samedi?
0: Absolument. Donc effectivement, le fameux samedi matin, donc du 19 septembre, donc à la salle des fêtes de Loustaou à Charmes-sur-Rhône. Donc on aura entre 9h et 13h30 le lancement de l'organisation du Festival Ibouge 2027 avec un groupe de jeunes qui sera là, qui sera donc mobilisé par ces animes jeunesse. Donc là aussi, ce groupe de travail, il est ouvert pour celles et ceux que ça intéresse. Donc rendez-vous à 9h à la salle de Loustaou. Et puis ensuite, à partir de 18h, c'est l'ouverture du village d'animation. Et donc dans ce village d'animation, alors je vais pas citer tous les partenaires parce qu'il y en a beaucoup, mais en tout cas je vais citer les différents pôles. On aura une scène ouverte, donc là où on met en valeur les pratiques artistiques des jeunes. Donc on a plusieurs groupes qui sont là, il nous reste de la place sur cette scène ouverte, donc n'hésitez pas à venir à nous contacter et puis à venir sur place le jour J et à venir proposer ce que vous savez faire sur la scène. Et puis donc la scène ouverte, on aura aussi tout un pôle initiation artistique, découverte artistique, un peu loisir, donc avec des jeux, avec des ateliers d'écriture, avec un escape game aussi qui a été complètement monté et qui sera complètement animé par une junior association. On aura des démonstrations d'initiation au parcours, on aura des démonstrations des chasses urbaines, plein de choses comme ça, des ateliers graphes, Et puis un troisième pôle aussi qui est très très important pour nous et qui devient de plus en plus central dans nos actions, c'est un pôle qui va permettre de valoriser les engagements des jeunesses. Ça veut dire qu'ici on aura à la fois des partenaires qui travaillent sur les questions jeunesse, qui vont venir animer des échanges, parler de l'engagement de manière hyper interactive avec des jeunes, et puis on aura aussi des jeunes qui vont venir parler de leur parcours d'engagement, des jeunes qui sont syndiqués, des jeunes qui sont des associations solidaires, des jeunes qui ont intégré des conseils d'administration de MJC, qui vont venir parler de leur parcours avec d'autres jeunes. Et alors ce qui est hyper intéressant, c'est que tous ces échanges-là, ils vont être retranscrits grâce à l'intervention d'une facilitatrice graphique et qui va construire en fait un outil qui sera affiché à la vue de tous pendant le village d'animation. Et en fait, au fur et à mesure, elle va venir alimenter cet outil avec le résultat des échanges qui aura eu lieu dans ce pôle valorisation des engagements des jeunes. Et tous ces éléments-là, il y a deux éléments à la fois. C'est de dire, regardez, voilà ce que sont capables de faire les jeunes, voilà ce qu'ils sont capables de produire, et voilà, regardez, les jeunes, ils ont des idées, ils savent faire des choses. Et en même temps, ces idées-là, en fait, on va les réutiliser dans l'organisation du festival 2027.
1: Vraiment, pour moi, cette programmation, ça témoigne vraiment d'une volonté des jeunes, non seulement de dialoguer, mais aussi de partager leur culture et les thématiques qui leur sont propres, de manière principalement artistique, qui est quand même un assez beau médium, ou culturel. D'ailleurs, tu l'as évoqué plusieurs fois, l'édition 2027 est un petit peu en préparation, et si des personnes qui nous écoutent souhaitent eux aussi mettre la main à la pâte, il me semble que c'est possible de rejoindre le groupe de l'organisation du festival de l'année prochaine.
0: Ouais, absolument. Alors il faut être un jeune, il faut avoir entre 11 et 25 ans, c'est l'idée. Alors effectivement, la tranche d'âge paraît large, mais on trouve de la place pour tout le monde en fonction des âges, des capacités, des volontés aussi, d'engagement de chacun. Donc c'est ça aussi notre travail, c'est de pouvoir trouver de la place pour tout le monde. Et puis voilà, si vous voulez effectivement nous contacter, vous pouvez passer par le site internet de l'Union des MJC Andromardèche, donc umjc26-07.fr. Vous y retrouverez là-dedans un onglet Festival Ibouge. Et puis dans cet onglet Festival Ibouge, il y a toutes les infos nécessaires, et puis également les coordonnées de nos réseaux sociaux, numéro de téléphone, adresse mail, pour pouvoir nous suivre.
1: Pour pouvoir vous suivre, peut-être vous rejoindre dans l'organisation et aussi retrouver tout ce programme qu'on vient d'évoquer. Au niveau pratique, il me semble que vous avez également une billetterie pour le festival. Comment ça se passe pour réserver ces billets?
0: Ouais, alors la billetterie, elle sera uniquement pour la soirée, parce que c'est vrai qu'on n'a pas parlé de la soirée, mais après le village, donc le village se tiendra de 18h à 21h, et puis ensuite il y a une soirée DJ set avec Groovométrie, qui est un collectif de deux DJ, et puis avec des démonstrations de jonglage lumineux qui sera faite par Xcentric. Voilà, la billetterie, elle se fait pour cette soirée-là qui est à 5€. Donc là aussi, c'est ce tarif qu'on souhaitait peu cher et puis adapté au portefeuille des jeunes. Donc cette billetterie, vous la retrouvez soit sur notre site internet qui enverra directement sur le Pass Culture. Hein. Alors, en fait, il y en a deux. Il y a Hello Asso, et puis vous pouvez aussi passer par le Pass Culture. Mais le lien aussi est sur notre site pour pouvoir prendre des places. Et là aussi, par le Pass Culture, ça donne aussi des places gratuites pour les jeunes. Et puis sur place, pour compléter les infos concrètes, on aura donc une buvette et puis un food truck. Et là aussi, on travaille avec un food truck, avec un vrai projet avec des jeunes, parce que c'est un food truck qui dépend de l'association Regarde-moi, qui est basée près de Vienne et qui travaille en fait avec des jeunes qui ont des troubles autistiques. Et du coup, ce food truck, c'est un moyen pour ces jeunes-là, c'est un moyen d'inclusion en fait pour ces jeunes-là. Et surtout, ce qui est hyper intéressant, c'est que en fait, il y a aussi toute une démarche derrière le food truck de maraîchage. Donc en fait, il y a culture des légumes, et ces légumes, sont semés, ils s'en occupent, ils sont récoltés, ils sont remis dans les propositions de menu du food truck. Donc ce sont plus de la nourriture qui est végé, qui est local, qui est de saison. Enfin, voilà, c'est là aussi un super projet.
1: Vraiment, toutes les facettes de l'organisation de ce festival sont pensées pour inclure les jeunes dans l'organisation.
0: Exactement.
1: Au niveau pratique, donc, tu m'as dit qu'il était nécessaire de réserver pour la soirée animée par Groovométrie, donc qui aura lieu, on le rappelle, à partir de 21h. C'est noté. En tout cas, on rappelle pour conclure que cette 5e édition du festival Ibouge aura lieu le samedi 19 septembre à la salle de l'Oustaou de Charmes-sur-Rhône. C'est un festival qui est organisé par et pour les jeunes, et qui témoignent de leur volonté de participer à la vie culturelle du territoire. Au programme, tu l'as très bien dit, une scène ouverte, des rencontres, des concerts. Vous pouvez retrouver tout le programme sur le site internet du festival et les réseaux sociaux du festival Ibouge. Avant de conclure, Aurélien, est-ce que tu aurais un dernier mot, peut-être pour nos jeunes auditeurs qui voudraient s'engager dans l'organisation du festival dans les années à venir?
0: Qu'ils n'hésitent pas en fait à venir toquer à notre porte, parce que nous, on est friands de récupérer, en tout cas de pouvoir mobiliser et accompagner tous les jeunes qui le souhaitent. Hein. Nous, notre maître mot MJC, c'est l'accueil inconditionnel. Donc, quelles que soient leurs origines, quelle que soit leur situation sociale, quel que soit ce que vous voulez, on les accueillera et on saura les accueillir et on saura trouver une place à chacun. Et ça, c'est le plus important. Donc, n'hésitez pas à venir vers nous. Et puis, je fais quand même un petit remerciement particulier à la MJC Trois-Rivières, qui est sur Charmes, Beauchastel et Saint-Georges-les-Bains, pour aussi tout le soutien qu'ils font à cette édition, puisque c'est eux qui sont aussi en charge de l'accueil de ce festival. Et voilà, c'était important de pouvoir les citer.
1: C'est vraiment une organisation collective, donc on le rappelle, n'hésitez pas à contacter l'Union des MJC Drôme Ardèche si vous souhaitez vous impliquer dans un projet comme celui-ci. Merci beaucoup, Aurélien, d'avoir pris de ton temps pour nous parler de Ibouge sur les ondes. À très bientôt et bon festival.
0: Merci.
2: 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Aujourd'hui, nous parlons d'une initiative qui invite petits et grands à se retrouver autour du jeu, la Ludothèque en vadrouille. À partir de septembre 2026, la Ludothèque Art des Jeux de Privas prend la route et revient à la rencontre des familles sur 5 communes de Valérieux, Mariac, Saint-Michel-d'Aurance, Belle-Sainte, Le Chélard et Saint-Martin de Valamas. Un service proposé par le Pôle Enfance Jeunesse de Valérieux. Et pour nous en parler, je reçois Mathilde Vézaga, coordinatrice Petite Enfance, Enfance et Jeunesse à la communauté de communes, ainsi que Catherine Vérité, responsable Relais Petite Enfance à Valérieux. Ça tombe bien, c'est vous deux qui êtes derrière tout ça. Bonjour Mathilde et bonjour Catherine.
3: Bonjour, bonjour Louise.
2: Alors pour commencer, quel est le point de départ de cette initiative, mettre en place cette ludothèque en vadrouille, ça répond à quel besoin ?
3: Alors en fait, sur le service enfance-jeunesse, on est en charge de développer des actions parentalité tous les ans, qui sont financées par la CAF. Donc on a à cœur avec Catherine depuis quelques années de proposer en fait des actions parentalité qui soient pas forcément toujours descendantes, mais des actions où le public est vraiment acteur, parce qu'on s'est rendu compte qu'il y avait quand même une appétence pour des actions où les gens viennent faire des activités avec leurs enfants. Et donc, moi, j'avais eu aussi une expérience de ludothèque plus personnelle sur la commune de Design, une expérience associative où voilà, j'avais trouvé que c'était vraiment intéressant sur un territoire de proposer ce genre d'action. Et du coup, on y a travaillé avec Catherine voilà, et avec les communes aussi pour élaborer ce projet.
2: C'est la première fois que vous mettez en place ce système ou c'est quelque chose qui existe déjà depuis quelques années ?
4: Bah, le projet parentalité, on le fait en fait tous les ans. Mais c'est vrai que d'habitude, c'était beaucoup descendant. C'était des conférences sur l'alimentation, sur la séparation. Et on a peu fait d'ateliers avec les parents. Et là, notre idée, c'était vraiment de faire participer les parents et les enfants. Donc la ludothèque, c'était vraiment voilà, ce qui convenait, quoi.
2: Ouais, puis le fait de faire venir les familles pour les rendre actifs plutôt que se déplacer vers une conférence ou en effet quelque chose que tu disais, quelque chose de descendant. On parle beaucoup de parentalité en ce moment entre les enfants et la jeunesse et justement les parents. Pourquoi avoir choisi le jeu comme moyen de créer ou de renforcer justement ce lien entre enfants et parents ?
4: En fait, le jeu, c'est une activité naturelle et universelle qui permet de se développer sur tous les plans, intellectuel, social, physique, affectif. Ça développe aussi les méthodes de travail, ça suit une logique, un raisonnement. Donc tout ça, c'est très bénéfique à l'enfant. Alors il le fait tout à fait naturellement, mais c'est vrai que c'était aussi pour nous proposer une parenthèse pour les parents, c'est-à-dire d'être dans un endroit où il est vraiment avec son enfant, où il partage une activité avec lui. Alors c'est bon, ça c'est l'idéal, ça peut être aussi tout simplement regarder son enfant jouer, mais pendant ce temps-là, on ne fait rien d'autre. On n'est pas au ménage, on n'est pas à la cuisine, on n'est pas au devoir, c'est vraiment un moment, une parenthèse, voilà. Donc l'idée c'était ça. Et de proximité, donc en fait, c'est à la sortie des écoles, donc c'est à 16h45, ils ont le temps de goûter et de venir jouer. Voilà, mais c'était vraiment pour un moment de partage dans un lieu neutre.
2: Mmh. Oui, voilà, créer justement cette parenthèse, cette bulle,
4: voilà, cette bulle
2: qu'offre le jeu collectif, individuel, avec justement une grande diversité de jeux. On y reviendra plus tard. À qui s'adressent ces moments, finalement ? Ça s'adresse aux enfants, aux adolescents, aux grands-parents. Pourquoi avoir choisi de proposer ce aussi intergénérationnel, à la fois des tout-petits aux plus grands ?
3: Bah pour créer du lien, tout simplement, parce que déjà, dans une famille, on peut avoir un ado et puis un enfant plus petit. Donc ça, c'est tout à fait possible de venir jouer en famille. On a la chance de travailler aussi avec une ludothèque qui propose un panel en fait, d'activités très large qui va du jeu d'éveil pour le bébé jusqu'au jeu de plateau beaucoup plus complexe de jeux de société pour les ados, par exemple. Donc voilà, tout le monde peut vraiment se retrouver en fait, dans ce temps de jeu. Il peut y avoir aussi des temps entre enfants et puis des adultes aussi qui découvrent aussi des jeux. Ça, c'est tout à fait possible. Hein. Après, nous, on favorise quand même plus la parentalité, donc le temps parent-enfant. Mais on sait très bien que le lien social aussi entre adultes et parents est très important. Et en fait, on n'a pas tant de lieux que ça dédiés en fait, à la parentalité où on peut se retrouver entre parents, passer un bon moment avec nos enfants. Voilà, c'est quelque chose d'assez rare. Et puis, voilà, c'est créer aussi du lien social avec des gens qui sont peut-être aussi un peu plus isolés et qui n'ont pas forcément d'enfants, mais qui peuvent tout à fait participer. En réalité, c'est pas, voilà, c'est pas fermé. Nous, on a eu envie de proposer ces moments-là dans des communes plus rurales. Et donc, c'est aussi lutter contre l'isolement dans ces communes et puis mettre en place des activités autour de la famille.
2: Oui, c'est ça, c'est ce que j'allais demander. On n'est pas obligé d'être donc parent soi-même pour venir participer ou assister. Ou éventuellement, si on est enfant mais qu'on n'a pas notre parent qui est disponible à ce moment-là, on peut quand même venir.
4: C'est toujours mieux d'être accompagné, mais bon, après, ça dépend de l'âge qu'il a, évidemment. Mais enfin, le but, c'est quand même la parentalité. Donc, c'est de partager un moment avec ses parents. Oui.
2: Comment vous avez choisi la mise en place de ces ludothèques en vadrouille autour de ces cinq communes du territoire? Est-ce que l'idée, c'était de créer justement un maillage au niveau du territoire dans Valérieux?
3: Oui, tout à fait. Le constat, en fait, qu'on a eu sur le service, en fait, c'est qu'on a quand même des structures. Le territoire est structuré autour des quatre centres-bourgs, donc Le Cheylard, Saint-Agrève, Saint-Pierreville, Saint-Martin. Nous, on n'a pas forcément de structure enfant-jeunesse dans les autres communes. Et l'idée, c'était aussi eh bien, d'aller vers des publics, des familles, où il y a, dans des communes où il y a des écoles, mais il n'y a pas de structure crèche, centre de loisirs ou les petites enfances. Donc, de fil en aiguille, on a travaillé avec les communes de Belle-Sante, Mariac, Saint-Michel-d'Orance. On a fait des propositions à d'autres communes, on n'a pas eu forcément de réponse. Donc, on s'est dit aussi que sur les communes du Cheylard et de Saint-Martin, potentiellement, il y avait un besoin. Donc, on a voulu, on a pris la décision de proposer ces activités aussi sur ces centres-bourgs-là. Voilà. Comme ça, on aura aussi une possibilité de comparaison entre voilà, des villages un peu plus gros et des villages un peu plus petits. Quoi.
2: L'idée est vraiment d'aller chercher les gens, enfin en tout cas d'aller à eux, et aussi de toucher des personnes qui n'ont pas forcément des moyens de déplacement ou des centres d'intérêt auxquels ils ne se seraient tout simplement pas tournés. Concrètement, qu'est-ce qu'on va trouver quand on va pousser les portes de cette ludothèque en vadrouille? Quel type de jeux seront proposés? Est-ce qu'il y aura un animateur qui sera là pour nous expliquer? Animateur ou animatrice, bien évidemment. Comment ça se passe? Est-ce qu'il faut réserver?
4: Non, alors l'accès sera complètement libre. Donc on ne sait pas trop où on va, en fait, parce qu'on ne sait pas si les gens vont être réceptifs ou pas. Mais en tout cas, la salle sera installée avec des coins. En fait, des coins bébés, des coins un peu plus grands, des jeux de société. Donc, ça va aussi bien de la tente d'Indien avec tout le matériel pour faire la cuisine que le jeu de Lego ou le Playmobil ou voilà. Ce qui est intéressant aussi dans la ludothèque, c'est souvent c'est des jeux nouveaux aussi. C'est ça, ce qui intéresse l'enfant aussi, c'est le renouvellement. Donc, dans les ludothèques, on trouve plein de jeux auxquels on joue pas d'habitude. Et ça, c'est vraiment très chouette. Et le projet aussi, c'était de pouvoir jouer avec des jeux. Vous savez, la télévision vous propose, là, au moment de Noël, il y a plein de spots et plein de jeux. Et dans une ludothèque, vous pouvez expérimenter avant d'acheter. Donc, en fait, vous pouvez tester. Et je trouve que ça, c'est vraiment intéressant par rapport à la consommation. On teste le jeu avant de l'acheter. Est-ce que vraiment ça nous intéresse? Est-ce que, bon, on peut jouer une fois, mais pas plusieurs fois, etc. Voilà, la ludothèque, ça sert aussi à ça, quoi, à faire plein d'expériences et à tester les jeux. Mais pour en revenir, donc oui, il y aura effectivement des jeux pour tous les âges. Hein. Il y aura aussi bien des jeux de société que des jeux à construire, que des jeux d'imaginaire. Il y aura un peu de tout.
2: La principale barrière, souvent, c'est l'accessibilité. Quand on ne connaît pas le jeu, oh là là, il y a des règles, il y a des pions dans tous les sens. On ne sait pas par où commencer. Est-ce que là, il y a quelqu'un qui est là pour nous expliquer?
3: Oui, évidemment. Donc, on travaille avec Art des Jeux, qui est une ludothèque, ils sont professionnels, avec une animatrice qui viendra effectivement... donner les explications des règles du jeu pour les jeux de société, qui est vraiment là pour garantir que tout le monde s'amuse.
2: C'est un vrai métier d'aller expliquer des jeux de société à des personnes qui ne connaissent absolument rien. Parce que faut vraiment trouver l'approche pour pouvoir rendre la chose le plus accessible. Et souvent, des fois, c'est un petit peu casse-tête, les jeux. Et pas besoin d'être un grand joueur pour venir justement à ces fins d'après-midi, soirée, début de soirée que vous proposez. Puisqu'en fait, c'est accessible vraiment à toutes et tous, quel que soit le niveau, on va dire, de jeu qu'on a.
3: Oui, et puis pour un parent qui se fait expliquer une règle du jeu, même un jeu un peu complexe, eh ben, ça sera beaucoup plus facile d'y jouer à la maison, d'acheter le jeu si ça lui plaît, et de jouer avec son enfant ou ses enfants une fois à la maison. Donc ça, c'est plutôt sympa.
2: La participation est entièrement gratuite. Pourquoi il était important pour vous de proposer cette action sans coût pour les familles?
4: Oh ben, on ne voulait pas de frein, voilà. Donc... De toute façon, toutes les actions parentalité qu'on a fait jusqu'à présent étaient complètement gratuites. Hein. C'est vraiment la volonté de Valérieux de la rendre accessible à tout le monde. Donc effectivement, oui, c'est gratuit.
2: Vous pouvez retrouver toutes les dates à venir, puisque chaque commune a deux ou trois résidences de la ludothèque jusqu'au mois de décembre sur le site de Valérieux, en cherchant la ludothèque en vadrouille. Mais on va vous dire quand même les prochains rendez-vous à venir, puisque là, par rapport à la diffusion de cet épisode, ça va arriver vite, puisqu'il y en a un, si vous nous écoutez, mercredi, il y en a un qui est demain. Et on commence avec Saint-Michel-d'Orance, jeudi 17 septembre, donc c'est de 16h45 à 18h45, suivi de Saint-Martin-de-Valamas, vendredi 18 septembre, toujours pareil, de 16h45 à 18h45. Ensuite, le prochain rendez-vous aura lieu au Chélard, mardi 22 septembre, toujours aux mêmes horaires, puis à Mariac, de 16h45 à 18h45, seulement à Belle-Sante, de 16h30 à 18h30, le vendredi 9 octobre. Peut-être c'est lié à la sortie des classes,
4: oui,
2: qui va se faire plus tôt.
4: Ouais, c'est ça.
2: Voilà, il y a à chaque fois d'autres rendez-vous, n'hésitez pas à vous renseigner sur le site de Valérieux. Pour terminer, si vous voulez convaincre une famille qui hésite encore à venir, qu'est-ce que vous lui diriez ?
4: Moi, je lui dirais, venez vraiment vous poser 5 minutes avec votre enfant, faire autre chose que ce qu'on fait habituellement. Et puis en plus, après l'approche de Noël bientôt, venez tester des jeux pour ne pas acheter n'importe quoi. C'est aussi... on a beaucoup de bibliothèques et ça accompagne l'enfant du début de sa vie, presque jusqu'à la fin de sa vie. Mais on n'a pas de ludothèque ici, en tout cas sur le territoire, pour accompagner la même chose. Or, le jeu, pour moi, il est aussi important que le livre. Donc, si ça fonctionne bien, j'espère aussi que les municipalités vont s'emparer du projet. Et puis, pourquoi pas reprendre le projet derrière nous. Voilà, ça serait vraiment une réussite pour nous.
2: Mathilde ?
3: Oui, et puisque j'ai oublié de mentionner que dans notre CTG qu'on contractualise avec la CAF, donc
2: CTG,
3: la Convention Territoriale Globale, qui nous finance sur l'enfance-jeunesse, on a une action sur la réflexion d'une ludothèque itinérante à l'échelle de Valérieux. Donc, on a aussi potentiellement des financements qu'on pourrait imaginer sur ce service. Voilà, donc c'est une expérimentation à ce moment-là, mais peut-être que si ça fonctionne, on pourrait imaginer plus dans les années à venir et puis montrer aussi que c'est un service très intéressant pour les familles.
4: Ouais, c'est très riche.
3: Voilà, très riche.
2: Oui, on trouve de plus en plus de jeux dans les bibliothèques, les bibliothèques qui se transforment de temps en temps en médiathèque, en ludothèque. Enfin, vraiment, il y a une offre qui se développe à ce niveau-là. Mais la force de la ludothèque itinérante, c'est qu'en fait, elle va rassembler aussi tous les jeux et donc tous les moyens, tous les financements, parce qu'en fait, acheter des jeux, ça coûte excessivement cher, surtout qu'il y a énormément de jeux sur le marché, surtout en ce moment. Voilà, on n'en est plus aux petits chevaux et aux Uno. Donc en fait, tout ça demande un coût, et le fait que ce soit itinérant, ça permet en fait de rassembler les moyens et les besoins parce qu'en fait c'est pas en ayant 2-3 jeux par bibliothèque qu'on aura l'équivalent d'une ludothèque vraiment et c'est là que c'est intéressant quoi, c'est quand on a un panel de jeux hyper développé.
4: Oui, puis dans l'avenir on pourrait aussi pourquoi pas se prêter des jeux aux parents, enfin voilà, il y a plein de choses à faire en fait, mais là on en est vraiment qu'au début, on va déjà voir si les parents sont
3: intéressé.
4: Voilà, oui, son rendez-vous avec les enfants. Et puis après, effectivement, on pourra élargir. Ça serait bien.
2: Merci beaucoup, Mathilde et Catherine.
3: Merci à toi.
2: Que vous travaillez toutes les deux pour la communauté de communes Valérieux et notamment au pôle jeunesse, que vous coordonnez aussi toutes deux la mise en place de cette ludothèque en vadrouille sur le territoire de Valérieux. Alors que vous soyez plutôt jeu de construction, jeu de stratégie, jeu coopératif ou grande partie de jeu de société en famille, vous avez désormais une bonne raison de venir jouer. La ludothèque en vadrouille vous donne rendez-vous jusqu'à décembre dans 5 communes de Valérieux. On peut les redire, Saint-Michel-d'Orance, Saint-Martin-de-Valamas, Le Chélard, Mariac et Belle-Sante, avec pour chaque commune 2 à 3 rendez-vous. N'hésitez pas à retrouver l'ensemble des détails de cette initiative sur le site de Valérieux, www.valérieux.fr, en cherchant Ludothèque en vadrouille. À bientôt.
4: À bientôt.
3: Merci beaucoup.
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0: Bonjour à tous, nous fêtons Nadège en ce 18 septembre et on commence de suite avec les béliers.
1: Eh bien, bélier, votre vie s'écoule comme un long fleuve tranquille et ce, sans grande vague.
0: Taureau, vous ressentirez un impérieux besoin d'échapper à la médiocrité de l'atmosphère environnante.
1: Les Gémeaux, réunion, rendez-vous important, et oui, cette journée semble assez décisive. Vous relèverez, rassurez-vous, tous les défis.
0: Cancer, aujourd'hui, vous allez enfin pouvoir juger de l'efficacité de vos décisions.
1: Les Lions, vous êtes en plein rêve en ce moment. Vous allez d'ailleurs pouvoir réaliser certains d'entre eux, notamment sur le plan professionnel.
0: Vierge, la protection jupitérienne de votre côté et votre volonté de faire vous permet de surmonter toute éventuelle difficulté.
1: Les balances, sachez que rien n'est acquis d'avance. Vous devrez redoubler d'efforts pour parvenir à vos buts.
0: Scorpion, tout votre petit monde vous chouchoutera et vous passerez une superbe journée.
1: Les Sagittaires, aujourd'hui, si vous pensez vous reposer sur vos lauriers, eh bien, ce n'est pas gagné.
0: Capricorne, essayez de mieux vous concentrer. Vous êtes trop souvent dans la lune en ce moment.
1: Les Verseaux, si des imprévus s'invitent au programme de cette journée, eh bien, vous les réglerez d'une main de maître.
0: Enfin, Poissons, cette journée sera très positive si vous vous êtes donné du mal et avez su prendre la bonne direction dans le cadre de votre vie professionnelle. Bonne journée quand même à tous. À demain pour un nouvel horoscope, nous fêterons Émilie.
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1: La compagnie des archers Derieux-Auxerre prend le chemin de la rentrée. Si toi aussi tu as envie de découvrir le tir à l'arc ou de le faire découvrir à ton enfant, âgé de 8 ans révolu et dans la mesure d'un essai concluant, les cours sont encadrés par un professeur agréé et se déroulent vendredi de 18h30 à 20h pour les jeunes et à partir de 20h pour les adultes à la salle du tissage aux Ollières sur Erieux. Tarif adulte 100 euros, jeune 80 euros, reprise des cours du tir à l'arc aux Ollières sur Erieux vendredi 18 septembre ou contactez le 06 85 27 32 99 pour plus de renseignements. Le samedi 19 septembre de 9h à 12h30, la CPTS de Lérieux organise au Cheylard une matinée consacrée au syndrome prémenstruel et aux douleurs de règles. Animée par une équipe pluridisciplinaire composée de professionnels de santé, cette rencontre permettra de mieux comprendre le cycle hormonal féminin, découvrir des solutions pour soulager les douleurs et autres symptômes associés afin de trouver ou retrouver un cycle plus serein. Pour vous inscrire ou obtenir plus d'informations, contactez le 07 64 47 83 39 ou écrivez à contact@cptsdelerieux.fr. Randonnée gourmande samedi 26 septembre organisée par Orange Ambiance. Réservation obligatoire au 06 60 80 78 01 avec les trois parcours 7, 12 et 17 km avant le 21 septembre. Départ à 10h et 10h30 de la salle des fêtes de Saint-Michel-d'Orance. Gobelets et couverts tirés du sac. Samedi 3 octobre, la ville du Cheylard proposera la 17e édition du Salon du Goût à la Chapelle. Au programme, vente, dégustation, conférences, table ronde autour des plantes gastronomiques et gustatives. Les amateurs de pâtisserie sont invités à participer au concours de tartes gourmandes. Inscription en mairie du Cheylard jusqu'au 23 septembre au 04 75 29 07 10. 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
1: La ludothèque itinérante Art des Jeux sillonne les routes d'Ardèche pour vous proposer des espaces de jeux libres adaptés à toutes les tranches d'âge. Au programme Jeux d'éveil, d'imitation, de construction et de société. Accès libre et gratuit. En devenant adhérent de l'association, vous pourrez aussi emprunter un ou deux jeux de société pour la maison. Elle vous donne rendez-vous le troisième samedi du mois, de 10h à midi, à la salle des expositions à Saint-Sauveur-de-Montagut. D'autres lieux et dates sur notre site internet www.artdesjeux.com. Le Cheylard Game est une association ayant pour but de rassembler, lors de soirées jeux de société, plateaux, stratégies, cartes, dés, etc. Ce vendredi de 18h à minuit, à la Maison de Pays, 3 rue du 5 juillet 1944, au Cheylard. Vente de boissons et biscuits apéritifs, adhésion avec participation libre ou cotisation annuelle de 10€ avec certains avantages. Nous acceptons les enfants accompagnés, âge recommandé à partir de 10 ans. Samedi 19 septembre de 11h à 17h, grand vide dressing solidaire à la résidence Beauregard à Vernou-en-Vivarais. Vêtements, chaussures, accessoires, neufs ou occasions, livres, un large choix d'articles en très bon état pour tous les goûts. Ouvert à tous, cette vente au profit des résidents se déroulera au cœur de la résidence, au 8 rue de l'hôpital à Vernou-en-Vivarais. Renseignements au 06 89 02 57 64. Dans le cadre de ses actions en faveur de la parentalité, la communauté de communes Valérieux propose une ludothèque itinérante sur les communes de Mariac, Saint-Michel-d'Aurens, Belle-Sante, Saint-Martin-de-Valamas et le Cheylard de septembre à décembre. Bébés, enfants, ados, parents et grands-parents, venez jouer en famille. Toutes les infos pratiques sur le site de la communauté de communes Valérieux, www.valérieux.fr. Samedi 3 octobre, la ville du Cheylard proposera la 17e édition du Salon du Goût à la Chapelle. Au programme, vente, dégustation, conférences, table ronde autour des plantes gastronomiques et gustatives. Les amateurs de pâtisserie sont invités à participer au concours de tartes gourmandes. Inscription en mairie du Cheylard jusqu'au 23 septembre au 04 75 29 07 10.
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1: Il est 13h.
2: Bonjour à tous, à la une de l'actualité, Emmanuel Macron prend la parole à l'issue de la réunion à l'Élysée avec les chefs de partis politiques. Des personnalités comme François Bayrou, Marine Tondelier ou Fabien Roussel sont réunis pour évoquer notamment l'Ukraine, le Moyen-Orient et leurs conséquences énergétiques en France. Plusieurs responsables ont déjà demandé des réponses sur les prix. Par ailleurs,

0: En Ukraine, l'aide carburant pour les gros rouleurs doit être prolongée au-delà du 30 septembre, annonce du ministre du Commerce. Le dispositif prévoit 100 euros pour certains actifs qui roulent beaucoup pour travailler.
1: Merci Julie. 1,5 million de personnes l'ont demandé sur 3 millions d'éligibles. Et puis les pêcheurs mobilisés depuis plusieurs jours dans les ports ont levé les blocages après une réunion qui a duré plus de 6 heures hier. Un accord a été conclu avec la ministre de la Pêche. L'aide sur le carburant doit passer de 25 à 35 centimes par litre et évoluer avec les cours. Des prêts à taux zéro pourront aussi être accordés en cas de difficulté de trésorerie. Dans les Yvelines, un policier de 35 ans a été mis en examen et placé en détention provisoire, soupçonné de préparer des attentats terroristes. Ce gardien de la paix aurait notamment appelé en ligne à des sabotages et à la constitution d'une armée fantôme. Des composants pour fabriquer des armes et des drones ont été retrouvés à son domicile. Cédric Jubilard, de nouveau entendu ce vendredi par un juge. Il a été extrait de la prison de Toulouse, Seyss, 2 mois après ses aveux sur le meurtre de son épouse Delphine. L'audition doit revenir sur la nuit de la disparition et sur une éventuelle préméditation. Une reconstitution est prévue le 2 octobre à Cagnac-les-Mines. Enfin, Zinedine Zidane va entrer dans le concret avec l'équipe de France. Sa toute première liste sera annoncée ce soir à 18h avec plusieurs choix potentiellement audacieux. Jérémy Jacquet, Adrien Truffet et Esteban Le Poll font partie des noms évoqués. Les Bleus joueront ensuite la Turquie, 2 fois la Belgique, puis l'Italie. Voilà pour l'actualité. Bon après-midi à tous.
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6: Cette semaine, c'est Nathan qui revient avec sa sélection toujours plus romantique que la fois dernière. 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
1: L'exposition « L'aventure des chemins de fer départementaux de la vallée du Rhône à la vallée de la Loire » qui évoque plus particulièrement la construction de la ligne reliant la Voulte à Dunière avec de nombreuses reproductions de photos anciennes accompagnées de commentaires sera présentée samedi 19, dimanche 20 et mercredi 23 septembre de 10h à midi et de 14h à 18h à l'occasion des Journées européennes du patrimoine à la Maison du patrimoine au Cheylard, ancienne gare. Cette exposition a été réalisée par l'Association pour le patrimoine du plateau Vivarais-Lignon et mise en place en partenariat avec l'Association des Amis de Rochebonne et la Commune du Cheylard. Samedi 19 septembre de 11h à 17h, grand vide dressing solidaire à la résidence Beauregard à Vernoux-en-Vivarais. Vêtements, chaussures, accessoires, neufs ou occasion, livres, un large choix d'articles en très bon état pour tous les goûts. Ouvert à tous, cette vente au profit des résidents se déroulera au cœur de la résidence, au 8 rue de l'Hôpital à Vernoux-en-Vivarais. Renseignements 06 89 02 57 64. Randonnée gourmande, samedi 26 septembre, organisée par Orange Ambiance. Réservation obligatoire au 06 60 80 78 01 avec les trois parcours 7, 12 et 17 km avant le 21 septembre. Départ à 10h et 10h30 de la salle des fêtes de Saint-Michel-d'Orance, gobelets et couverts tirés du sac. Le Centre socioculturel de Saint-Agrève propose la nouvelle programmation de la saison de films qui seront vidéoprojetés une fois par mois, le mardi, à la Salle des Arts et des Cultures de Saint-Agrève. Pour commencer, mardi 22 septembre à 20h, ce sera Le Comte de Monte-Cristo avec Pierre Ninet et Anaïs Demoustier. Tarif des entrées 4 euros pour les adultes, avec un forfait à 5 euros pour les familles à partir de 2 personnes. Gratuit pour les moins de 18 ans, navette gratuite sur inscription pour les adhérents au Centre socioculturel. Renseignements au 04 75 30 26 60. Ou sur le site internet www.ville-saintagrève.fr.
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1: L'association Jubilon propose un concert samedi 19 septembre à 20h30 à l'église de Boussoulet, la sublime époque du violon au XVIIIe siècle. Virtuosité, sensibilité, musicalité au programme de ce récital proposé par l'un des violonistes français les plus brillants et attachants de sa génération. Bieber, Locatelli, Bach, Telemann. Nicolas Dautricourt joue sur un violon d'Antonio Stradivarius de 1704, le château Pape Clément. Tarif 22 euros à prendre sur place, offert aux enfants de 7 à 12 ans. Réservation Office de Tourisme Ardèche-Haute-Vallée 04 75 64 80 97. La Ronde, association de chansons françaises pop-rock latino, est en concert à la tour de Châteauneuf-de-Vernoux, samedi 19 septembre à partir de 19h. Buvette et petite restauration sur place. Info au 07 87 34 42 43. Concert de Francis Rodari, dimanche 20 septembre à 18h au Temple de Sainte-Agrève. C'est en enfant de pays que Francis Rodari revient partager avec nous une traversée de la vie qu'il a intitulée « Première fois », un florilège de ses plus belles chansons, un moment où nous naviguerons entre plaisir et joie simple de notre enfance ardéchoise et de notre vie au sujet sérieux. Comme dans ses spectacles précédents, l'humour côtoie l'émotion sur la musique de son ami Gilles Bierry qui l'accompagne au piano. Ce spectacle parle de nous tous, de nos premières fois, mêlant profondeur et légèreté, gravité et humour. Il n'y aura pas de billetterie, mais une libre participation aux frais. Le Valérieux de demain, ça vous concerne. Logement, déplacement, commerce, service, agriculture, paysage, environnement. Venez découvrir et échanger autour du futur plan local d'urbanisme intercommunal. Réunion publique organisée mardi 22 septembre au Cheylard, jeudi 1er octobre à Saint-Pierreville, lundi 12 octobre à Sainte-Agrève, à 18h30. Toutes les infos sur le site www.valerieux.fr. Le prochain conseil municipal de Sainte-Agrève aura lieu le jeudi 24 septembre à 20h30 dans la salle du conseil au premier étage de la mairie de Sainte-Agrève. L'ordre du jour sera communiqué via Iliwap et affiché en mairie environ une semaine avant la date du conseil.
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1: Il est 14h.
2: Bonjour à tous, c'est la une de l'actualité. Emmanuel Macron réunit ce vendredi à l'Élysée les principaux responsables politiques face à la crise énergétique. Le chef de l'État doit s'exprimer à l'issue de la rencontre. Le gouvernement annonce déjà la prolongation de l'aide aux gros rouleurs après le 30 septembre et une nouvelle aide dès le 1er octobre pour les travailleurs les plus précaires. Les pêcheurs mobilisés depuis plusieurs jours dans les ports ont levé les blocages. Après une réunion qui a duré plus de 6 heures hier, un accord a été conclu avec la ministre de la Pêche. L'aide sur le carburant doit passer de 25 à 35 centimes par litre et évoluer avec les cours. Des prêts à taux zéro pourront aussi être accordés en cas de difficulté de trésorerie. Les kinés peuvent désormais prescrire plus de médicaments et de dispositifs médicaux. Un arrêté publié cette semaine élargit la liste à 58 catégories, comme le paracétamol, l'ibuprofène ou certains antiseptiques. C'est une grosse avancée pour Élise Bardou, elle est présidente de la Fédération nationale des étudiants en kinésithérapie.
3: On peut dire que c'est une grande victoire parce que ça faisait maintenant 20 ans qu'on attendait cet arrêté avec ces mesures, puisque c'est une évolution de

Opération pour sécuriser ce site classé Seveso. Il a été placé en liquidation fin juillet. Ils disent vouloir assurer bénévolement la surveillance du site dans l'attente d'une décision du préfet. Dans le reste de l'actualité, deux élèves ont été tués ce vendredi dans une fusillade au sud des Philippines. L'attaque s'est produite dans un établissement scolaire. Le tireur, un camarade de classe des victimes, s'est ensuite suicidé. Il aurait utilisé une arme prise au domicile familial. Et puis, France Télévisions pourrait abandonner la Coupe de France dès la saison prochaine. Le groupe qui doit réaliser 90 millions d'euros d'économies en 2027 aurait proposé de diviser par deux le montant de ses droits, passant à 4 millions d'euros par an. La Fédération française de football n'aurait pas accepté cette baisse. France Télévisions diffuse la compétition en clair depuis 2006. Voilà pour l'essentiel. Bon après-midi à tous.

0: Bonjour, je suis très heureuse de vous retrouver pour cette nouvelle saison. Aujourd'hui, autour de la table, la Passerelle des Vallées s'est réunie pour vous présenter, bien entendu, les nouvelles activités. On a Giovanna et Maria.
1: Bonjour tout le monde.
0: Et donc moi, Nathalie, bien sûr, je ne me suis pas présentée. Aujourd'hui, c'est vraiment le lancement de la nouvelle saison associative. Et comme toutes les années, ça se démarre avec le Forum des associations. Et donc, on a les bénévoles du groupe L'eau plancho, l'émission des bonnes nouvelles, qui s'est mobilisée pour aller à la rencontre des associations et des habitants du territoire de la Vallée de Lérieux, pour qu'ils puissent parler de leur expérience du milieu associatif et puis également de qu'est-ce que les gens recherchent dans les associations. Donc c'est ce que nous allons écouter dans un petit moment. Alors bien entendu, nous avons interviewé énormément, ils ont interviewé Maria, Célestine, Giovanna, ont interviewé Étienne également, ont interviewé beaucoup d'associations. Près de 37 associations étaient au forum à Saint-Sauveur-de-Montagu. Donc c'était vraiment une très très belle année, très très riche, avec beaucoup d'acteurs associatifs. On a pu mesurer la diversité du tissu associatif de la vallée avec beaucoup d'activités sportives proposées, donc aussi bien du développement personnel que du sport. On a découvert le kung-fu cette année, c'était une belle découverte, avec toujours d'autres assos sportives traditionnelles également, comme le rugby club, qui est un club historique du territoire. Et donc il y avait également une grande diversité, comme je l'ai dit, il y avait aussi tous les acteurs de la solidarité avec les Restos du Cœur, avec également les associations autour du don du sang, d'éducation populaire comme l'Université Populaire et la Passerelle des Vallées. Et donc cette richesse-là, elle va être traduite là, par les différents témoignages des personnes. Ce que je vous propose, c'est qu'on passe maintenant à un petit interlude musical. Et ensuite, Giovanna nous présentera un petit peu la méthodologie et les impressions qui ressortent de ces interviews.

Voilà, donc on reprend la discussion que Nathalie a lancée tout à l'heure. Bonjour à tout le monde. Et juste pour vous donner quelques petites précisions sur la méthodologie que nous avons utilisée pour ces interviews, donc nous étions 4 journalistes.

0: bénévole. Donc il y avait Maria, il y avait Étienne qui est en plus l'animateur de la passerelle, il y avait le jeune Célestin que vous avez déjà entendu quand on avait fait l'émission sur les jeunes et le numérique, qui a fait lui aussi ses interviews, et vous verrez dans les extraits qu'on va vous transmettre, vous envoyer, toujours la première interview, il y a l'ensemble des questions que nous avons posées à toutes les associations que nous avons interviewées, pour que vous ayez la trame des discussions que nous avons entamées avec les associations et également avec les visiteurs que nous avons interviewés à leur sortie. Donc, nous n'avons pas pu, évidemment, vous faire passer l'ensemble des interviews parce qu'on en a fait 37 ou 38 et donc c'était vraiment énorme comme matériel. Donc, on a fait des choix qui sont des choix voilà, personnels. Et donc, on s'excuse pour toutes les associations qu'on a interviewées et que vous n'entendrez peut-être pas. Mais voilà, l'émission a une heure et on ne pouvait pas passer toutes les interviews qu'on a faites. Mais nous avons nos impressions personnelles de cette journée. Donc, je passe la parole à Maria pour qu'elle me dise un peu quelles ont été ses impressions.
1: Ok, alors moi je dois avouer que c'était rapide pour moi. Déjà c'était ma première, voilà, ça fait pas très longtemps que j'habite dans cette magnifique vallée. C'était ma toute première et comme j'avais cette mission, voilà, j'étais en mission, je devais interviewer, elle était très rapide. Alors un moment suspendu avec le kung-fu, vraiment, j'ai été impressionnée, ça m'a transportée et c'était peut-être un moment où je me suis... Enfin, non, ça m'a emportée ailleurs, j'étais pas là et là, je sais pas comment dire, mais sinon c'était rapide, c'était voilà, les gens qui passent, les assos que j'interviewe l'une après l'autre, voilà, y a des débriefs, c'était rapide, c'était riche, voilà, j'ai capté cette richesse, cette diversité... j'ai vu passer des gens que je connaissais déjà, ça m'a renvoyé que j'ai un certain ancrage, je connais du monde, ça c'est chouette, tiens, il y a ça, c'est vrai, ça j'ai pas encore découvert, enfin voilà, un approfondissement en même temps de mes connaissances. Quoi dire d'autre?
0: C'était une belle expérience pour toi.
1: Oui, c'était une belle expérience. C'était une belle expérience. Les gens que j'ai interviewés étaient au rendez-vous. C'était intéressant aussi de... Oui, à la fois un petit peu... Je pense qu'un petit peu le boulot de quelqu'un qui interviewe, c'est de mettre un peu à l'aise la personne en face. Donc, non, c'était bien. J'aime bien ce genre de mission. En tout cas, je te remercie de m'avoir missionné.
0: Et toi, Nathalie, quelles ont été tes impressions, vu que toi, tu as déjà fait une quantité incroyable de forums d'associations, et donc tu as une vision plus globale et plus générale?
2: Mais chaque année, effectivement, je suis présente sur le forum, et j'ai trouvé vraiment que c'était un beau forum, avec... comme je l'ai dit précédemment, c'est beaucoup d'acteurs du territoire. C'était vraiment très chouette, très bien animé. Il y a Patricia Brun qui était, à la manœuvre, hein, puisque c'est elle qui était à la tête de l'organisation de ce forum. Et bien, déjà, lui dire un grand merci pour cette organisation-là et sur l'animation de la matinée. C'était un format qui était nouveau, puisqu'on a fait le forum de 9h jusqu'à 14h officiellement, mais très honnêtement, à partir de 13h, ben, il n'y avait plus grand monde dans les travées, donc au gymnase. Donc les associations, les unes après les autres, ont fermé un peu plus tôt que prévu. En termes de fréquentation, on va dire, moi j'aurais plutôt un avis mitigé, c'est-à-dire que ce n'était pas une année exceptionnelle en termes de fréquentation. Alors on peut se poser la question, est-ce que les gens n'avaient pas intégré que ça ne se passait que sur la matinée? Cette année, ça peut être une explication. Mais c'est vrai que, compte tenu de la chaleur aussi qui régnait ce jour-là, le fait que ce soit sur la matinée, je pense que les associations, en tout cas, nous, on était contents que ça ne dure que la matinée, en réalité. Voilà. Au niveau des acteurs, donc des associations présentes, c'était vraiment très chouette parce qu'on avait, je pense, à une ligne, par exemple, où on pouvait avoir l'université populaire, Autant solidaire, la passerelle des vallées, la ressourcerie Trimaran. De l'autre côté, on avait le dispensaire de soins naturels et on avait également toutes les associations, bien sûr, sportives du territoire qui s'étaient donné rendez-vous. Et malgré tout, bien qu'on... Je peux témoigner que c'était une année riche en présence d'associations. Il manquait encore des associations qui sont présentes sur le territoire et qui n'étaient pas là ce jour-là. Hein, donc, c'est vraiment pour donner à entendre et à voir que on vit dans une vallée qui est très, très riche en projets collectifs et en projets associatifs. Et que c'est vraiment ce qui fait pour moi une grande richesse de ce territoire. C'est que beaucoup, beaucoup, beaucoup de gens se mobilisent sur des sujets qu'ils ont leur centre d'intérêt très différent, mais ils se mobilisent. Et ça, c'est vraiment une force, je trouve, pour notre vallée.
0: Merci beaucoup, Nathalie. Et avant, effectivement, de passer la parole aux associations que nous avons interviewées, petite interlude musicale.

0: Alors, le temps est venu pour vous présenter le fruit de notre travail d'intervieweur, d'intervieweuse. Est-ce que c'était ma première? À peu près, oui, peut-être. Donc, j'ai aimé cette expérience. Je tiens à vous prévenir qu'on va vous les présenter un peu en vrac, entre guillemets. Voilà, on vous les envoie en voix brute. Voilà, c'est les associations qui parlent. Alors, il y a le même conducteur pour toutes les interviews. Le premier, vous allez entendre la voix d'ange de Célestin qui interviewe avec toutes les questions. Comme ça, vous les avez en tête. Et ensuite, on a jugé ça plus pertinent de les couper. Comme ça, ça fait plus court pour toutes les assos. Et comme a dit Giovanna, on tient à nous excuser, mais on n'a pas pu garder toutes les interviews. Ça fait très long. Mais on vous présente vraiment cette diversité, la diversité des voix de la vallée de l'Eyrieux. Au niveau des activités, des propositions, des nouveautés, des valeurs aussi. Voilà, donc je vous laisse apprécier dès le premier interview par Célestin et puis finir par une petite surprise.
1: Bonjour, aujourd'hui nous sommes au Forum des associations. Je suis avec Bruno. Quel est le nom de votre association, Bruno ?
2: L'association s'appelle Autant Solidaire.
1: D'accord. Et pourquoi avez-vous choisi d'être présent aujourd'hui au Forum des associations ?
3: Alors bonjour, moi je m'appelle Agnès, je fais partie de l'association Autant Solidaire et nous avons choisi d'être présents pour faire connaître nos différentes propositions à l'ensemble de la population.
1: D'accord, et que proposez-vous de nouveau ou pas cette année ?
2: Alors, c'est pas véritablement nouveau, mais ça fait partie du projet de l'association. On est ici présent pour présenter le projet d'habitat partagé et intergénérationnel et les ateliers vitalité.
1: D'accord. Et pour la mise en œuvre de vos activités, j'imagine que vous avez peut-être des bénévoles. Et comment arrivez-vous à justement mobiliser ces bénévoles ?
3: Alors oui, il y a des bénévoles et les mobiliser, c'est jamais chose simple parce que ça demande du temps. Comment on arrive à les mobiliser ? Par les moyens courants, c'est-à-dire par les mails, en leur faisant une proposition de venir à des réunions, au forum des associations, de venir nous donner un coup de main, donc mail, téléphone, réseau, avec la passerelle aussi. Voilà.
1: D'accord. Et donc, quel est le plus grand défi que votre association a dû ou doit relever cette année ?
2: Allez, deux défis pour cette année. Le premier, c'est de trouver l'argent nécessaire pour créer l'habitat partagé. Et le deuxième, c'est d'organiser et de faire venir beaucoup de monde lors de la journée de novembre, du 28 novembre, samedi 28 novembre, aux Ollières-sur-Eyrieux, pour la journée Autant Solidaire.
1: D'accord. Et où est basée votre association ? Où est-ce qu'on peut venir vous voir et venir partager des moments où...
3: Alors, l'association est basée à la Passerelle des Vallées. On est hébergé par la Passerelle des Vallées et on peut venir nous voir toutes les semaines aux ateliers Vitalité qui se déroulent sur 7 communes. Donc Saint-Sauveur, Saint-Pierreville, Marcolles, Albon, Beauvaines, Saint-Julien-du-Gas, Chaloncon.
1: D'accord. Et pour terminer, quelles sont les 3 principales valeurs que votre association souhaite véhiculer ?
2: La première. Humanité.
3: Convivialité.
2: Partage.
1: D'accord, merci de nous avoir accordé quelques minutes. Très belle journée à vous.
4: C'est Eyrieux Canoë Kayak. C'est important de montrer que notre club existe dans la vallée de l'Eyrieux. Pas toujours facile de trouver des bénévoles, mais on a un bon groupe de personnes motivées et compétentes. Le plaisir de se retrouver, le plaisir de faire partager la passion du kayak. Donc voilà, on essaye d'être un peu sur ce créneau-là, le plaisir.
1: Ok.
4: Alors, un gros défi, c'est qu'on va organiser les championnats de France de descente fin octobre. Donc voilà, gros événement sur la vallée de l'Eyrieux, à Saint-Sauveur de Montagu, Saint-Michel, Le Chabrianou et puis les Ollières. Donc on va recevoir potentiellement 500 compétiteurs sur 3 jours. Donc voilà, beaucoup de bénévoles à mobiliser, beaucoup d'organisations déjà depuis le printemps. Voilà, gros défi du coup. Le respect des autres, le respect de la nature et puis la convivialité.
5: Nous sommes donc une association de tir à l'arc, les archers d'Eyrieux-Auxerre. On a choisi d'être là pour être en lien direct avec le territoire et essayer d'avoir un maximum de contacts avec des personnes qui pourraient être intéressées par notre activité. Nous sommes un club qui est orienté vers le tir en salle et le tir en extérieur, le parcours. On a un terrain à l'extérieur qui nous permet d'aller nous dégourdir les jambes quand bon nous semble pour faire du tir sur des cibles en mousse, des cibles qui ressemblent à des animaux la plupart. Et en fait, ça se fait comme un terrain de golf quasiment, c'est-à-dire que on va de cible en cible dans les bois avec des pentes, des distances, des éclairages naturels qui sont complètement différents. Et voilà, donc ça, c'est notre partie parcours. Et là, en salle, on se retrouve une à deux fois par semaine, essentiellement le vendredi soir pour les entraînements, que ce soit les jeunes ou les adultes. Et ben, on essaye un petit peu de s'appuyer comme sur des journées comme aujourd'hui, que ce soit le forum, que ce soit un peu de prospection, d'affichage dans les commerces à proximité, et on compte sur le bouche à oreille et puis aussi les réseaux sociaux. On a une petite équipe de personnes qui sont dédiées à la communication au sein de l'association et qui alimentent normalement le site Facebook et puis tout ce qui est autres réseaux sociaux. En fait, nous, la difficulté, elle est essentiellement chez les jeunes, c'est-à-dire qu'ils viennent tester. Pour ceux qui restent, c'est compliqué au moment de basculer sur, premièrement, au moment du lycée, où les jeunes étudiants, quand ils partent, je dirais, c'est de fidéliser nos jeunes. Nos trois valeurs principales, l'idée, nous, c'est on est surtout une association qui a vocation à faire... à travailler autour de la convivialité. Et puis, ce sont des valeurs qui tournent aussi autour de l'engagement et l'engagement de soi sur la maîtrise des gestes. Il y a des choses intéressantes à explorer de ce côté-là au tir à l'arc.
6: Le dispensaire des soins naturels, c'est nous faire connaître nos actions. Alors, on va proposer des constellations familiales au début de l'année prochaine. Il va y avoir un cercle de coaching cet automne. Et il y a un groupe de parole deuil qui démarre jeudi 10 septembre, de 13h à 15h, avec la passerelle d'ailleurs. Et il y a un autre groupe de parole qui est autour de la périnatalité, tout ce qui concerne les personnes qui ont eu des fausses couches, des IVG, enfin tout ce qui est autour de ça, et qui est en train de se mettre en place. Il n'y a pas de problématique, parce que quand on fait le choix de participer, de s'engager, on s'engage. De plus en plus être connu. Donc il nous faut communiquer. L'écoute, le service et les soins.
7: L'écoute, le service et les soins.
8: Bonjour, je suis venu au Forum des associations pour représenter l'Harmonie des Ollières. C'est une vieille association. On est là pour faire connaître l'association, pour éventuellement répondre aux questions des gens qui seraient intéressés pour venir jouer avec nous à l'Harmonie des Ollières. Alors, on fait de la musique, bien sûr. Hein, et cette année, la particularité, c'est qu'on va jouer avec d'autres harmonies. Qui peuvent être harmonie à la mastre ou enfin d'autres harmonies. Voilà. Le but cette année, ça serait de jouer avec d'autres harmonies un morceau commun, quoi. Alors nous, on est une toute petite association. On doit être entre 8 et 10 musiciens. Donc on est vraiment une petite structure. C'est pour ça qu'on s'associe avec l'harmonie qui est au Chélar. Okay. On joue une fois par semaine, on répète une fois par semaine le vendredi aux Ollières à 20h30. On a 1h30, 2h de répétition tous ensemble. Et une fois par mois, on se réunit avec les gens du Chélar ensemble. Voilà. Alors je pense que cette année, ça va être de jouer avec d'autres harmonies ce morceau en commun. C'est la première fois, donc on est là, on va voir.
9: Il faut des défis nouveaux tous les ans.
8: Exactement, c'est exactement. Bien. Nous, on est... j'allais dire l'harmonie, mais c'est... Hein, ouais. Voilà, ça peut en être une. On accepte tout le monde, tous les niveaux. On ne se prend pas la tête, quoi. C'est pas... On est la sympathie, bienveillance, quoi. On est, c'est pas grave si une fausse note, elles sont aussi les bienvenues. Voilà.
10: Moi, je représente l'association du Kung Fu Shaolin, on va donner des cours à Dunir. C'est une association de transmission et d'études du Kung Fu Shaolin Shi De Shen. Nous avons déjà une partie de nos activités à Cré, et ayant déménagé en Ardèche, installé à Dunir sur Irue récemment, j'ai essayé d'apporter aussi les cours dans le coin. Eh bien, déjà de se faire connaître, de rencontrer aussi du monde, de voir un peu comment ça se passe dans la vallée. Parce que chaque endroit a son propre fonctionnement, son groupe de personnes qui se connaissent déjà un peu, de rentrer, de faire un peu connaissance, quoi. Là, actuellement, c'est à Dunière, à la fois à la salle des fêtes de Dunière et au nouveau moulinage de l'Ereu à Dunière. Oui, alors... cette année, j'ai des jeunes du club de Cré qui sont venus m'aider pour le forum des assos, notamment. Pour l'organisation des stages, pour trouver aussi les salles, j'ai eu de l'aide. Et c'était chouette parce que, quand même, c'est mieux de vivre ensemble, quoi. Eh bien, commencer à nouveau une activité, c'est se faire connaître, créer du lien et essayer de créer un petit groupe suffisamment solide pour que le club vive, pour qu'il y ait des manifestations, pour qu'on puisse faire des stages, faire des représentations par moment. C'est créer un groupe qui soit assez soudé, solide et vivant.
9: C'est adapté à tous les âges.
10: Alors, oui, dans une certaine mesure. C'est-à-dire que quand on vient en cours, on n'essaye pas d'être performant, en fait. Si on essaie d'être performant, vu que le Kung Fu, c'est quand même très exigeant, on peut se blesser rapidement ou se dégoûter parce qu'en fait, c'est dur. Enfin, il faut pas se mentir, il faut une certaine mobilité, il faut de la souplesse. Alors que si on est patient et qu'on y va tranquillement et que quand on vient en cours, on ne cherche pas à être performant, mais plutôt à comprendre son corps, à suivre l'évolution de son corps, à comprendre où est-ce que chacun doit travailler, chacun doit poser son attention, etc., etc. À ce moment-là, la pratique, elle devient vraiment bénéfique en tout point, dans le sens, c'est à la fois une pratique sportive, c'est à la fois une pratique de santé. Bien que ce soit des arts martiaux externes, comme on dit dans le jargon, on peut quand même le faire sous différentes modalités de travail, notamment comme au tai chi, où on va travailler beaucoup plus lentement. Il y a plein de façons de travailler. Et en cours, je ne mets pas la pression aux gens. Chacun vient vraiment avec ce qu'il a. Et que ça fasse 15 ans qu'on fasse du Kung Fu ou que ce soit la première journée, c'est le même entraînement pour tout le monde. Et chacun a son rythme. C'est-à-dire que si on va courir 10 minutes, s'il y a une personne qui ne peut pas courir parce qu'elle a mal au genou, elle va marcher, va faire des abdos peut-être dans un coin, ou elle va faire un exercice de mobilité. Si elle a des questions, je peux l'aider à trouver des exercices adaptés pour son échauffement. Et petit à petit, en fait, avec patience et en train, on fait le corps au fur et à mesure. J'irai déjà le partage parce que, par exemple, dans les cours adultes, on est en intergénérationnel. On est en cours ado-adulte et c'est ce qui se fait souvent dans les arts martiaux. Moi, je trouve ça très chouette parce que, cet échange d'âge, déjà les adultes se prennent un peu moins en sérieux et les enfants sont un peu plus sérieux et ça se mélange bien. Il y a aussi le fait que ceux qui ont compris les exercices, ils peuvent aider ceux qui n'ont pas compris, vu qu'on c'est une pratique individuelle mais en groupe. On est toujours entouré, on est toujours ensemble et on partage et on rigole, on fait aussi des jeux. Après, je pense que c'est important aussi la transmission pour moi, très personnellement, parce que le Kung Fu, ça a été une révélation pour moi. J'ai commencé assez tard, je me suis plongée dedans et ça m'a beaucoup aidée pour des difficultés physiques que j'ai pu avoir, enfin que j'ai toujours, mais que j'arrive à gérer avec ça. Et donc pour moi, c'est hyper important de partager quelque chose qui m'a été... presque qui m'a sauvé la vie, en fait.
11: Comment ça glisse par aujourd'hui, c'est pour montrer notre activité, ce qu'on propose, rencontrer aussi de nouveaux membres et faire connaître le club à la vallée de l'Ereu. On propose du coup toujours la gymnastique artistique pour tous les âges, mais dès 6 ans. Et du coup, le renforcement musculaire à partir de 16 ans. Pour nous, c'est très compliqué, bénévoles. On va dire qu'on a de plus en plus de mal à trouver des bénévoles. Et nous, en plus, on a comme problématique d'installer et de désinstaller le matériel, puisque du coup, nous, on a beaucoup de matériel avec la gym, puisqu'on a plein d'agrès. Donc, si on n'a que 2 heures de gym, 4 heures le vendredi puisqu'on a réussi à avoir 4 heures. Mais du coup, il faut s'installer et réinstaller. Les parents, des fois, nous aident, mais on a du mal à réussir à les avoir pour nous aider. L'année dernière, on a réussi à avoir une nouvelle bénévole pour encadrer la gym avec nous parce qu'on a un prof qui est payé en auto-entrepreneur parce que sinon, c'était pas possible de faire vivre le club. Donc voilà, c'est ça nos problématiques. Mais bon, après cette année, on a réussi à trouver quelques bénévoles. Début d'année, j'avais dit que si on trouvait pas de bénévoles pour l'année prochaine, je pouvais pas gérer tout toute seule. Donc il fallait à tout prix trouver du monde. Et ça a marché. Après, des parents veulent aider, mais c'est qu'il faut leur rappeler constamment de venir. Parce que d'eux-mêmes, ils trouvent ça logique, mais ne viendront pas si on les interpelle pas. C'est sport pour tous. Pour tous les âges, tous les niveaux, tout le monde. Le respect entre nous, entre les gyms, entre ceux qui font du renforcement musculaire, entre les coachs, entre tout le monde. Et aussi apprendre à se développer. Que ce soit les filles de gym sur les agrès, les filles à la gym, leur confiance en elles, parce que beaucoup arrivent sans confiance et ressortent avec un peu plus de confiance. Et pareil pour le renforcement musculaire, qu'ils prennent confiance en, que tout le monde prenne confiance en eux, puisque c'est pour tout le monde. Et on accepte tout le monde.
12: L'université populaire. Centre Ardèche, pour être précise, nous sommes basés à notre siège social est aux Ollières-sur-Eyrieux. Pour nous faire connaître, pour faire connaître notre nouveau programme, qui est toujours très demandé donc par nos adhérents et toutes les personnes qui nous connaissent au moins de nom, nos amis de l'université. Alors, comme d'habitude, on a des ateliers de création, des conférences et des sorties et visites. Qu'est-ce qu'il y a de nouveau? Peut-être de la broderie, un atelier de vitrail. D'accord. Qui est déjà bien rempli. Enfin, je crois qu'il reste une place parce que c'est très demandé. Et tout ce qui est vannerie avec Ludovic. On reprend un stage de marionnette avec le maître du Teil. Voilà, parce que l'année dernière, ça avait eu un beau succès, ça avait été un bel atelier. De l'expression corporelle avec une actrice qui est nouvellement installée à Saint-Pierreville. Mmh. Un atelier percussion avec Ismaël qui vient de la région lyonnaise. Voilà, ça c'est des ateliers créatifs et artistiques. On a mobilisé surtout l'année dernière parce qu'on avait un petit peu peur, on se retrouvait en effectif réduit au niveau du bureau et on ne pouvait pas tout gérer. Donc on a fait un appel à nos adhérents et ceux qui nous connaissent, qui sont venus nous donner un coup de main, qui se prolonge encore cette année, voire pour la distribution des brochures, etc. au niveau logistique. Voilà. Donc pour l'instant, on est un petit peu rassurés. Ce qui ne veut pas dire qu'on n'aura pas encore des soucis pour l'année prochaine ou celle d'après. C'est jamais gagné d'avance. Voilà. Maintenir notre nombre d'adhérents, continuer à proposer des activités qui permettent de satisfaire la curiosité de nos adhérents et la nôtre aussi, hein, puisque nous, on aime bien aussi découvrir des choses. Challenge toujours qui se profile chaque année, c'est à partir du mois de janvier. Qu'est-ce qu'on fait l'année prochaine ? Alors, le savoir partagé, la convivialité et puis l'accès de la connaissance pour tous.
13: Ben, mon association, c'est une association qui propose des cours de yoga, Doigts et la Lune. Ce petit nom, il vient d'un koan zen d'enseignement, voilà. Et puis, c'est des cours de yoga qui sont fort inspirés de la méditation. Et c'est toujours dur à décrire, mais en gros, voilà, je travaille avec les saisons en médecine chinoise. Et puis là, il y a quelqu'un récemment qui m'a dit « ton yoga, il est restauratif ». Alors j'ai gardé le mot, je me suis dit « tiens, c'est pas mal ». Ben, c'est l'occasion des rencontres, même déjà entre associations. Donc moi, c'est déjà quelque chose que je trouve chouette, juste faire un petit salut avant que chacun parte dans sa bulle. Et puis, malgré tout, c'est l'occasion de faire connaître à quelques personnes nouvelles dans le coin, hors réseau, qui viendraient d'arriver et qui seraient intéressées, quoi. Donc, ce qui est nouveau pour moi, c'est que je vais intervenir dans les ateliers vitalité avec Autant Solidaire. Donc ça, c'est un peu la nouveauté et je suis ravie de cette nouveauté-là parce que ça a agrandi le réseau et puis c'est déjà un peu mon public, les plus de 60 ans, donc je me sens à ma place. Les gros défis de l'association, c'est de pérenniser le salaire de la salariée, moi en l'occurrence.
8: Absolument.
13: Et puis, donc ça reste ça, quoi. Ça reste comment est-ce que cette activité, ouais, elle tient dans la durée et elle peut permettre un salaire, quoi. Ouais. Même s'il est petit, comment est-ce qu'il se pérennise, ouais. C'est avant tout comment créer de la connexion à soi, aux autres, au monde. Et puis, ce qui me tient à cœur, c'est ouverture du cœur et vitalité, c'est mon mot-clé du moment. Comment est-ce qu'on garde une énergie, voilà.
14: Bonjour Marina, merci de m'accorder ces quelques minutes. D'abord, pourrais-tu dire quelques mots sur ton association ?
15: Bonjour à tous et à tous. L'association Vushivanka ouvre au développement et à l'organisation d'événements culturels et sportifs et l'objectif de renforcer les liens culturels et sportifs entre l'Ukraine et France.
14: Et aujourd'hui, vous avez choisi d'être présent au Forum des associations. Pourquoi ?
15: Nous organisons déjà nombreux concerts et événements musicaux et journées de la poésie, littérature et dans différentes régions de la France. Et aujourd'hui, je propose à Gymnase Saint-Sever-Montagu cours Pilates qui aide les jeunes à renforcer son santé, muscles, renforcer les dos.
14: Est-ce qu'il y a quelque chose de nouveau que tu proposes cette année ou que tu vas proposer plus tard ?
15: On est très petite association et bien sûr on voudrait organiser notre soirée fin d'année comme on fait traditionnellement chaque année dans différentes régions de la France. C'était dans la planification.
14: Et pour la mise en œuvre de toutes ces activités, est-ce que l'association a besoin de bénévoles et comment elle les mobilise ?
15: Oui, bien sûr. Même si on est une petite association et on a besoin de bénévoles et on est ouverte pour tous les partenariats, collaborations avec les autres associations locales. Pareil comme on a organisé une soirée musicale l'année dernière à Charmes-sur-Rhône avec une autre association.
14: Et quel est le plus grand défi que votre association doit relever cette année ? Pour toi?
15: Pour moi, personnellement, comme pour coach et personne qui a beaucoup d'années dans le domaine wellness et bien-être, très importante connexion physique et mentale. Et but, c'était unir les gens, renforcer l'esprit, positive mind et bien sûr la paix. La paix dans tous les pays et bien sûr dans mon pays, en Ukraine.
14: Ah, ça me touche, cette dernière interview avec Marina. Alors, qu'est-ce que vous en avez pensé, Nathalie ? Moi, j'ai passé hier toute la journée avec ces interviews, je les connais par cœur. Qu'est-ce que là, tu les reçois ? Quelles sont tes impressions ?
16: Ben, je trouve qu'elle ressemble à la vallée, c'est-à-dire avec la diversité, aussi bien des voix que des acteurs. Moi, ce que je retiens de ces quelques témoignages, hein, juste je rappelle, c'est 10 ou 11 interviews qui sont passées sur 37 réalisées. Et donc, mais c'est quand même qu'on retrouve des points communs, et notamment des valeurs qui caractérisent, me semble-t-il, un peu notre vaille de l'Erieux, qui est le respect, la convivialité, l'engagement, l'humanité, le partage, l'écoute, le service et le soin, l'envie de faire ensemble, de se développer et de développer les connaissances pour tous. Et vraiment, ce qui ressort de là, c'est l'envie d'avoir de vivre en harmonie, en fait, avec notre diversité. Voilà ce que je vais retenir de ce forum et de ce que l'ensemble des acteurs nous ont partagé ce jour-là.
17: Oui, et aussi ça, je trouvais ça très intéressant de la part de Delphine quand elle dit c'est un moment où on se rencontre, nous tous, toutes les associations sont là, avant de rentrer dans notre bulle, eh bien, on se voit, et pour elle aussi, c'est important de partager difficultés et joie. Donc, j'ai trouvé, voilà, que c'était vraiment un moment de rencontre bien entre visiteurs et associations, mais aussi entre les associations. Ça te conforte, ça t'enlève ce sentiment de fragilité, tu vois, parce qu'une petite association est toujours fragile. Je le vis avec Delphine qui me dit, moi, mon défi est celui de pouvoir continuer à être payé, à me faire mon salaire. Donc, tout le monde est sur le fil tout le temps. Mais il y a une telle envie de continuer, une telle envie de faire ensemble. Moi, je suis sortie de ce forum, mais vraiment pleine de joie, quoi.
0: Moi aussi, ce que j'ai reçu, c'est un certain lâcher-prise. Oui, certes, il y a une certaine vulnérabilité toujours, mais c'est vivant. Voilà, on ne va pas se prendre la tête, on accueille tout le monde. C'est la vie, quoi. Ça respire et ça fait du bien. Alors, vous qui nous écoutez, écouteurs et écouteuses, j'espère que vous avez reçu toutes ces voix en vrac. Voilà, peut-être que vous avez appris des activités dont vous aviez aucune notion que ça existait. Voilà, bienvenue de cette rentrée à toute cette richesse d'activités proposées. Et moi, ça me tenait à cœur, suite à cette interview avec Marina, ma compatriote, de vous faire passer une musique ukrainienne pour une pensée pour la paix dans le monde et dans ce pays. Merci.

Un grand merci aux bénévoles de la Passerelle des Vallées qui constituent ce groupe, donc L'eau plein de chaud, l'émission des bonnes nouvelles, et L'eau plein de chaud, le journal des bonnes nouvelles également. Je voulais les remercier parce que grâce à ces captations de paroles qu'ils ont réalisées le jour du forum, ils ont pu mettre en avant un des objectifs de la Passerelle des Vallées, c'est de mettre en lumière les actions positives du territoire. Et quoi de plus positif que de mettre en lumière la mobilisation des associations dans la vallée. Alors je vais pendant quelques minutes vous parler quand même, vous présenter des nouveautés de la Passerelle des Vallées, parce que cette année donc 2026-2027 s'ouvre avec un certain nombre de nouveautés, et notamment par exemple l'autonomisation du groupe Danse en Liberté qui a été créé au sein de la Passerelle des Vallées et qui après 5 ans quasiment d'activité au sein de la Passerelle ont décidé de prendre leur envol et de créer une propre association. Et donc Tony aura l'occasion, Tony Coste qui est l'animateur depuis un an de ce groupe, aura l'occasion de vous en parler plus amplement. Mais ça représente bien également une des actions de la Passerelle des Vallées, c'est d'accueillir et d'aider au développement d'activités, de projets, etc. Et qu'à partir d'une petite idée, certaines fois, ça peut donner lieu à une belle aventure comme cet atelier de danse qui se promène sur l'ensemble du territoire. Dans notre actualité, chose importante, c'est le renforcement de l'équipe salariée. Et donc j'ai le plaisir d'accueillir Julie pour lequel on fera une petite interview dans les semaines qui viennent pour qu'elle nous présente son poste. Mais voilà, un grand merci et bienvenue à Julie Triquet qui intègre au poste de coordinatrice adjointe sur les actions famille. Et les actions famille, ça s'entend du plus petit âge, donc jusqu'au grand âge. Et elle va nous aider à trouver des financements. L'objectif de son poste, c'est de nous aider à trouver des financements pour développer les actions en lien au soutien à la parentalité. Et justement, ça me donne l'occasion d'annoncer qu'il y a un diagnostic qui est fait auprès des familles de la Vallée de Lérieux. Diagnostic qui est également partagé dans les communes pour inviter le plus grand nombre de personnes, de parents, à faire remonter leurs envies, leurs besoins, les manques sur le territoire en matière de soutien à la parentalité. Les activités développées par la Passerelle des Vallées, comme le yoga, maman-bébé, parents-enfants, reprennent bien entendu. Il y a le temps des parents qui a été initié en fin d'année 2025 et qui va prendre une nouvelle forme qui est en construction. Et donc on compte sur vos suggestions, vos envies, vos retours pour faire remonter tout ça. Dans les autres nouveautés, l'actualité de la Passerelle, c'est la mise en place d'un partenariat avec l'association donc anciennement UFC Que Choisir, et qui maintenant s'appelle Que Choisir Ensemble, et qui a déjà une antenne sur le Chélar et qui avait l'habitude, et c'est l'équipe de bénévoles du Chélar qui vont venir une fois par mois, tous les premiers mardis du mois, au sein de la Passerelle des Vallées, pour tenir une permanence, bien sûr sur rendez-vous, au même titre que les permanences juridiques que l'on propose déjà sont toutes sur rendez-vous. Donc voilà, et gratuite en tout cas pour les permanences juridiques. Ensuite, dans les nouveautés, il y a l'accompagnement au deuil. Le dispensaire des soins naturels l'a évoqué tout à l'heure dans leur interview. C'est un accompagnement qui avait été mis en place il y a déjà quelques années et qui, compte tenu des demandes, on a souhaité le remettre en place. C'est un partenariat avec le dispensaire du soin, et donc il y aura des rencontres une fois par mois au sein de la Passerelle des Vallées. Ensuite, on a également la caisse d'alimentation, donc de la caisse de la sécurité sociale de l'alimentation, qui va démarrer enfin concrètement. Alors pour l'instant, je ne dévoile pas la date parce qu'elle n'est pas tout à fait calée, mais vraiment avant la fin de l'année, on espère pouvoir expérimenter concrètement cette caisse. Et puis ensuite, on a créé, c'est pas nous qui sommes à l'initiative de ça, mais sur le territoire, il y a des collectifs qui ont créé les dingueries de l'Ardèche.
Les Dingueries de l'Ardèche, en fait, ce sont différents collectifs qui réfléchissent ensemble et qui mutualisent leurs énergies pour apporter une réponse locale à la santé mentale, en tout cas dans le soutien à la santé mentale. Et donc, ces Dingueries de l'Ardèche sont en train de la passerelle à intégrer ce collectif. Et on prépare différentes rencontres qui vous seront annoncées ultérieurement, et avec un événement un peu majeur qui sera début janvier. Voilà. Donc, dans notre actualité, on a, je pense que vous le savez peut-être maintenant, ça foisonne, il y a beaucoup, beaucoup de choses. Il y a les ateliers collectifs numériques que Étienne avait démarré sur le secteur de Beauvaine et donc qui maintenant sont également proposés sur Chalencon et ont démarré ce mois-ci aux Ollières-sur-Arieux avec des rendez-vous une fois par mois pour se familiariser avec l'outil numérique. Voilà, en gros, mais je ne veux pas monopoliser la parole et je vous invite à consulter le site internet de la Passerelle des Vallées et si vous le souhaitez, à vous inscrire sur la lettre numérique que nous envoyons tous les 10 jours à peu près, ce qui vous permet d'être plus au fait de l'actualité de la Passerelle des Vallées. Maintenant, petit intermède musical.

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1: Allez, on va revenir à cette magnifique journée du Forum des associations. Et pour vous donner le 360 de cette journée, on va vous présenter, pareil, un peu en vrac, les voix des visiteurs, quelques-uns, quelques-unes, qui nous ont partagé leurs impressions, leurs recherches, leurs quêtes, ce qu'ils ont trouvé, ce qu'ils n'ont pas trouvé, leur rapport à l'engagement, au monde associatif, etc. Je vous laisse l'apprécier.
2: Alors bonjour, aujourd'hui nous sommes au Forum des associations avec...
3: Émilie Sensé.
2: Émilie Sensé. Et donc, Émilie, vous êtes visiteuse et que cherchez-vous en venant au Forum des associations? Une nouvelle passion, découvrir ce qui existe près de chez vous ou développer une passion?
3: Alors, ça serait plutôt développer une passion. Je cherchais des informations sur le tai chi et j'en ai pas trouvé, mais j'ai trouvé quelque chose sur l'aïkido. J'aimerais bien partir vers quelque chose d'un peu oriental, asiatique. Et par ailleurs, j'ai toujours aimé chanter et donc j'ai pris un flyer pour essayer aussi d'aller à la chorale de gospel.
2: D'accord. Et est-ce que vous pensez avoir trouvé ce qui vous correspond?
3: Alors, en partie, oui. Sur la gospel, le gospel, pas de problème. Par contre, je cherche toujours mes informations sur le tai chi et j'espère les trouver sur les panneaux d'affichage.
2: D'accord. Que représente pour vous le monde associatif? Et quelle est votre expérience au niveau des associations d'une manière ou d'une autre? Par exemple, adhérer ou devenir bénévole?
3: Alors, je trouve que le monde associatif est d'une importance capitale, surtout dans les zones rurales comme dans lesquelles nous habitons. Moi, j'ai participé à l'association des Restos du Cœur sur le Chélard il y a quelques années. Et voilà, après, ma vie familiale et personnelle ne me permet pas trop de m'investir beaucoup ces temps-ci dans les associations, mais je reste persuadée qu'elles sont la clé du positif de la vie de tous les jours.
2: D'accord. Pour vous, s'engager dans une association, ça représente quoi? Et dans quel type d'asso vous verriez-vous?
3: Alors, ça représente donner son énergie, sa bonne humeur, son temps, être disponible et à l'écoute pour pouvoir pallier aux difficultés rencontrées par le public accueilli. Je pense que si je devais rejoindre une association, aujourd'hui, ça serait la passerelle des Deux-Vallées, car elle est très, très dynamique et a montré toute sa valeur, toute sa légitimité dans notre vallée.
2: D'accord. Et est-ce que vous repartez avec une nouvelle idée ou une envie d'essayer quelque chose?
3: Le gospel.
2: Merci de nous avoir accordé quelques minutes. Très belle journée à vous.
3: Merci Célestin, à toi aussi. Au revoir.
4: Voir ce qui se fait ici, ça c'est sûr. Je vois que c'est vraiment, il y a beaucoup de choses. Et puis j'avais une recherche particulière aussi cette fois-ci pour une nouvelle passion. Comme tu dis, j'ai envie d'apprendre le tai chi. Et voilà. Donc, j'ai cherché et j'ai eu un petit fil d'informations qui va me revenir bientôt. Et puis, bon, ben, vraiment, c'est chouette parce que c'est très vivant. Hein. Il y a beaucoup de... C'est comme des choses qui se tissent, hein, toutes les gens qui se rencontrent là. Plein d'informations vraiment intéressantes. Et puis, j'ai même trouvé une chose, ça s'appelle comment, tu m'as dit tout à l'heure?
5: Autant solidaire.
4: Autant solidaire, là, voilà, ça m'intéresse ce qu'ils font, parce que j'en ai participé un petit peu, voilà. Alors, le monde associatif, c'est vraiment un facilitateur de relations, de rencontres et de projets aussi, parce que vraiment, ça permet de mettre en place, que ce soit des ateliers, des découvertes, tout ça en enlevant le moyen financier, on va dire. Parce que du coup, voilà, si on veut se payer des cours et qu'ils sont chers, bon, c'est compliqué. Par le biais des associations, on peut découvrir, on peut toujours approcher ça plus facilement, on va dire. Alors, moi, je participe déjà un petit peu là, donc j'ai fait partie de l'université populaire pendant 10 ans. Là, j'ai à nouveau des petits ateliers sur les plantes que je leur ai proposé pour l'année à venir. J'ai proposé aussi j'arrive pas à retenir ce nom, solidarité,
5: autant solidaire,
4: là j'en ai proposé aussi pour les personnes âgées. Je trouve que c'est super intéressant. Disons que les idées se concrétise un petit peu plus. J'ai mon papier, j'ai mes numéros de téléphone, donc je vais avoir mes contacts.
6: Mélisse, plutôt voir ce qu'il y avait pas très loin de chez moi comme activité sportive, voilà. Ça m'intéresserait, mais je connais pas vraiment. Il faudrait que je réussisse à trouver une association, par exemple, pour m'engager ou faire du bénévolat. Une association plutôt d'aide, par exemple, à des personnes ou des choses comme ça, ou je sais pas vraiment parce que j'ai pas trouvé de sport qui m'intéressait assez, mais je sais pas, je cherche. J'aimerais bien essayer le badminton, mais je suis pas sûre. Et j'aimerais bien essayer l'escalade aussi, mais je suis pas sûre qu'il reste des places. Et sinon, j'ai trouvé une chorale, peut-être pour que j'aille essayer. Mais sinon, peut-être que j'irai au conservatoire.
5: Bonjour Abdeljalil, je suis contente de te revoir et merci de me donner quelques minutes de ton temps. J'ai vu que tu es venue au Forum des associations. Est-ce que tu peux me dire qu'est-ce que tu venais chercher au Forum?
7: Bonjour Giovanna, oui, je suis venu à chercher les choses bien, avoir les activités, les gens bien, parce que dans les forums des associations, il n'y a pas que les activités, il y a des gens comme Giovanna, qui on peut les parler en italien, qui on peut avoir des conseils, qu'est-ce qui se passe dans la région.
5: Et est-ce que toi-même, tu as une passion ou un hobby que tu aimerais développer? Et dans le cadre des propositions faites ici, est-ce que tu as peut-être trouvé une association qui correspond à ce que tu aurais aimé faire?
7: Oui, j'aime bien de rester dans la culture, même que je fais que pas trop d'histoires pour les enfants, mais j'aimerais bien de continuer de faire des camps. J'aimerais bien de développer sur la culture, par exemple.
5: Et est-ce que tu repars du forum, et ça va être notre dernière question, est-ce que tu repars du forum avec des nouvelles idées?
7: Bien sûr, il y en a pas mal à voir. Peut-être ça peut être une autre chose. Hein. C'est pas que la couture. Et là, il y a des boxes, il y a des basketball, il y a des poteries, il y a plein de belles choses. Mais c'est juste, c'est vrai qu'il faut entrer dans avoir le bon lien pour aller à voir des choses qui ça nous répondent, mais je vais reprendre. Peut-être ça peut être une autre chose.
5: Plein de possibilités.
7: Tout à fait. Là, il y a plein de stands. C'est vrai qu'il y a pas mal de choses.
5: Et c'est vraiment intéressant de voir tout ce que le territoire propose.
7: Tout à fait. Et d'aller à parler avec les associations, parce que c'est vrai que là, j'ai pas eu le temps. J'ai fait un tour vite fait. J'ai pas arrêter, mais il faut s'arrêter, il faut parler avec les gens, il faut poser les bonnes questions, et ça peut être un autre, même dans le sport, hein. Ça nous fait apprendre sur nous-mêmes, c'est même pas de les faire comme un métier, de les faire juste une activité, ça nous fait apprendre sur nous.
5: Merci beaucoup,
7: Merci à
5: Abdelgalil,
7: vous.
5: merci.
7: C'est moi que je vous remercie.
8: Anthony.
9: Et Anne. On vient découvrir ce qui se passe à côté de chez nous. Bah, on a beaucoup de chance parce qu'on est sur un territoire où il y a beaucoup d'associations, beaucoup d'activités, et en fait, on ne peut trouver que son bonheur.
8: Bah, nous, pour nous engager dans une association, ça nous permettrait de donner du temps et de notre expérience et voilà, faire avancer les choses pour garder autant d'activités sur notre territoire.
9: On étudie toutes les propositions, et puis après, dans l'année, on peut aussi participer à d'autres actions bénévoles ou d'autres activités.
2: Okay. Et toi, Anthony?
8: Oui, pareil, on regardait un petit peu ce qui pouvait nous intéresser et on va faire notre choix dans les prochains jours pour voir si on commence une activité ou si on donne du temps bénévolement.
1: Et voilà les impressions des personnes qui sont venues découvrir. Nathalie, qu'est-ce que tu en penses?
10: Bon, mais c'est toujours, je trouve ça chouette et sympathique, et c'est important pour moi d'avoir l'occasion de donner son avis et de prendre la parole. Et donc, voilà, c'était un joli moment qui permet de donner la parole aux habitants. Et j'espère que le groupe reproduira cette belle initiative et continuera à aller à la rencontre des habitants, voilà, pour collecter leurs paroles. Exactement. Non, c'était bien, les gens étaient contents, sincèrement. C'est vrai, il y a beaucoup de... Dans les interviews qu'on a fait, on a senti aussi le problème financier qui se pose pour les familles. Donc, les familles qui viennent avec un, deux enfants, ils essayent naturellement de chercher des activités pour leurs enfants. Et voilà. Et les mères ou les pères, ben, des fois, ils ne le font pas pour eux parce que financièrement, ça va pour les enfants, mais pas pour eux-mêmes. Donc, voilà. Mais c'était vraiment un enthousiasme général des familles qui venaient chercher des belles activités pour leurs enfants. Et je trouvais ça intéressant.
11: Et pour compléter ce que tu dis, Giovanna, vraiment, ce que les gens mettent en avant, c'est l'envie de donner de son énergie, partager de la bonne humeur, partager du temps avec d'autres personnes, envie d'apprendre, voilà, partager une expérience. C'est vraiment ces envies de découverte qui sont chouettes. Et pour amener juste un petit... Il faut, effectivement, pour les familles, c'est un budget. Souvent le budget des activités associatives. Mais n'hésitez pas à échanger avec les dirigeants des associations, etc. Ils font des facilités, tous, même si ce n'est pas affiché de façon tout à fait écrite, transparente. Ils font des facilités lorsqu'on est plusieurs à s'inscrire d'une même famille et également des facilités d'étaler le paiement. Donc,

0: Maintenant arrive le temps de conclure cette émission et ce premier rendez-vous. Donc, premier rendez-vous qui va être renouvelé de façon très régulière tout au long de l'année. Alors, moi, j'avais un dernier événement, en tout cas, à mettre en avant. La Passerelle des Vallées donne rendez-vous le samedi 19 septembre à Vernoux-en-Vivarais, à l'occasion donc d'Écran Village, du festival du film documentaire organisé par Écran Village et l'Abbé Pic, qui vont présenter des parcours de vie, des docs sur les parcours de vie, et la Passerelle des Vallées participera à une des tables rondes, et surtout venez pour déguster le plat qui vous sera proposé le samedi midi par les bénévoles de l'association. Moi, juste pour en conclusion et rappeler donc que la Passerelle des Vallées a pour objectifs principaux de développer les solidarités locales et la capacité d'agir des habitants. Et je trouve que cette émission-là illustre bien, en tout cas, cette mise en valeur des actions positives du territoire.
1: Merci beaucoup, Nathalie. Juste pour rappel, cette émission sera donc transmise le 15 septembre à 20h et le 18 septembre à 14h. Donc, soyez à l'écoute de tout ça. On vous remercie vraiment de votre écoute, de votre suivi. On vous donne rendez-vous aux prochaines émissions. Et juste une petite précision. Cette année, nous allons développer comme thème principal, aussi bien dans RDB, dans le plan de show écrit que dans les émissions RDB, sur le thème de la santé, que nous allons évoquer sous plusieurs aspects. Le prochain numéro du plan de show, ça va être santé et environnement. Après l'été que nous avons passé cet été, c'était vraiment une question pour nous vitale de comprendre ce qui se passe et quelles sont les conséquences d'un été, aussi torride que cette année, et comment on peut s'adapter, même si le mot adaptation ne me plaît pas toujours. Mais bon, pour s'adapter pour l'année prochaine, nous allons interviewer toute une série d'acteurs qui sont sur le territoire et qui vont essayer de nous donner des possibilités, enfin des idées d'adaptation pour le prochain été, qui va être malheureusement aussi caniculaire que celui-ci. Bonne rentrée à tout le monde. Très, très contente de vous avoir de nouveau en face de nous, même si c'est au travers d'un micro. À très, très bientôt. Soyez heureux et à bientôt.

0: Bonjour à tous, c'est la une de l'actualité. Emmanuel Macron réunit ce vendredi à l'Élysée les principaux responsables politiques face à la crise énergétique. Le chef de l'État doit s'exprimer à l'issue de la rencontre. Le gouvernement annonce déjà la prolongation de l'aide aux gros rouleurs après le 30 septembre et une nouvelle aide dès le 1er octobre pour les travailleurs les plus précaires. Les pêcheurs mobilisés depuis plusieurs jours dans les ports ont levé les blocages. Après une réunion qui a duré plus de 6 heures hier, un accord a été conclu avec la ministre de la Pêche. L'aide sur le carburant doit passer de 25 à 35 centimes par litre, évoluer avec les cours. Des prêts à taux zéro pourront aussi être accordés en cas de difficultés de trésorerie. Les kinés peuvent désormais prescrire plus de médicaments et de dispositifs médicaux. Un arrêté publié cette semaine élargit la liste à 58 catégories, comme le paracétamol, l'ibuprofène ou certains antiseptiques. C'est une grosse avancée pour Élise Bardou. Elle est présidente de la Fédération nationale des étudiants en kinésithérapie.
1: On peut dire que c'est une grande victoire parce que ça faisait maintenant 20 ans qu'on attendait cet arrêté avec ces mesures, puisque c'est une évolution de notre profession et surtout une juste reconnaissance de nos compétences. Mais ce qui compte en fait vraiment pour nous aussi, c'est la santé de nos patients, c'est-à-dire qu'il n'aura pas à aller voir plusieurs professionnels de santé, il pourra aller voir directement son kinésithérapeute et avoir une prescription notamment de certains dispositifs. On parle d'antalgiques, mais mieux relaxants, mucolytiques, etc., ou encore des préservatifs pour la santé sexuelle. Donc en fait, son parcours va être simplifié.
0: Voilà des propos recueillis par Virginie Quénon. Jusqu'ici, leurs possibilités étaient donc bien plus limitées. Les ex-salariés de Fibre Excellence ont remis en marche une partie de l'usine de Tarascon. Une dizaine d'entre eux ont relancé les pompes et la

0: Station d'épuration pour sécuriser ce site classé Céveso. Il a été placé en liquidation fin juillet. Ils disent vouloir assurer bénévolement la surveillance du site dans l'attente d'une décision du préfet. Dans le reste de l'actualité, deux élèves ont été tués ce vendredi dans une fusillade au sud des Philippines. L'attaque s'est produite dans un établissement scolaire. Le tireur, un camarade de classe des victimes, s'est ensuite suicidé. Il aurait utilisé une arme prise au domicile familial. Et puis, France Télévisions pourrait abandonner la Coupe de France dès la saison prochaine. Le groupe qui doit réaliser 90 millions d'euros d'économies en 2027 aurait proposé de diviser par deux le montant de ses droits, passant à 4 millions d'euros par an. La Fédération française de football n'aurait pas accepté cette baisse. France Télévisions diffuse la compétition en clair depuis 2006. Voilà pour l'essentiel. Bon après-midi à tous.
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10: Rodolphe Milia appartient à une génération qui s'est elle-même élevée dans la révolte et la rupture avec sa propre culture. Entre ses divers emplois, il se donne toute liberté pour voyager. Le zen et le bouddhisme tibétain le préparent à sa rencontre avec le yoga. Depuis son adolescence, il pratique intensément l'athlétisme et les arts martiaux. C'est donc naturellement par la voie la plus physique, celle du hatha yoga, qu'il va s'initier au yoga. Le monde culturel de l'Inde lui apparaît progressivement comme un ensemble de pensées et d'actions par lesquelles il se réalise. Dès lors, le yoga et la spiritualité prennent une place essentielle. J'ai rencontré Rodolphe lors d'un atelier sur le pranayama, un atelier sur le souffle et la respiration. Interpellé par la puissance du personnage, je lui ai proposé de partager avec nous un peu de son histoire et de son savoir. Bonjour, donc regarde d'ailleurs, c'est donner la parole à des gens que je rencontre en France ou à l'international sur cette dimension d'interculturalité. Regarde d'ailleurs, tourner son regard sur les autres, tourner son regard sur soi et surtout partager des expériences de vie parce que j'ai cette croyance que des fois l'expérience d'une personne puisse servir à d'autres pour pouvoir cheminer. Des fois une lecture peut être inspirante pour d'autres, mais aussi une émission radio peut des fois éveiller, susciter l'intérêt en fonction de l'intervenant qui va prendre la parole. Donc aujourd'hui dans cette émission Regarde ailleurs, c'est Rodolphe Milia que je rencontre ici sur un festival autour du chant, du chant des bhajans, des kirtans et des mantras. Tu proposes différents ouvrages et je sais que tu interviens en tant que conférencier. Donc on va revenir peut-être vraiment longtemps en arrière, reviens peut-être dans ton enfance et peut-être la place qu'a l'Inde. Présentation libre Rodolphe.
11: Alors de toute façon dans mon enfance l'Inde n'a aucune place, hein. Je découvre plutôt l'Extrême-Orient à partir de 18 ans, par le zen, par les arts martiaux. Je suis un petit peu déçu aussi par les arts martiaux. Pourtant, je les pratique avec des maîtres japonais, tout droit issus du Japon. Et ils sont très intéressants, ils sont pleins de savoir. Mais pour ce qui concerne la spiritualité, non. Je recherche le zen dans les arts martiaux, je ne le trouve pas.
10: Mais là, tu as 18 ans, donc tu es déjà dans une forme de quête spirituelle aussi jeune. Qu'est-ce qui s'est passé? Comment tu expliques ça?
11: Ma quête métaphysique, elle a été même bien plus jeune encore, vers les 10-11 ans. Je m'intéressais déjà à des philosophes comme Heidegger, à Hegel. J'y comprenais pas grand-chose, mais il y avait quelque chose qui me titillait de ce côté-là.
10: Est-ce que tu arriverais à expliquer aujourd'hui pourquoi est-ce que tu avais déjà cet attrait pour la philosophie et pour la spiritualité? Est-ce que c'est quelque chose qui t'a été transmis par peut-être ton contexte social, culturel ou familial?
11: Non, j'avais un oncle qui était prêtre, mais le catholicisme a assez rapidement abandonné à l'adolescence. J'avais aussi le frère de mon beau-frère qui était un dominicain espagnol, qui était un homme... On s'entendait beaucoup, bah, évidemment, c'était un adulte. Et c'est lui qui a commencé à m'initier à la philosophie, à répondre à des questionnements, à m'orienter. Quant à la spiritualité, ça a toujours été quelque chose, ça a toujours été un questionnement intérieur dès mon enfance. Mais ça ne s'est pas dirigé tout de suite vers l'Asie, encore moins vers l'Inde.
10: Tu parles de d'arts martiaux, de zen. Donc voilà, comment est-ce que tu chemines? Comment est-ce que tu as commencé ton cheminement spirituel? Par quoi? Et comment est-ce que les arts martiaux sont venus à toi? Pourquoi tu t'es lancé dans cette voie-là? Ce qu'on appelle le do, hein, au Japon, l'aïkido, le judo, cette notion du chemin.
11: Alors d'abord, ça a été par les lectures des bouddhistes, des livres qu'on pouvait trouver à l'époque déjà, le livre des morts tibétains, le yoga tibétain. Ça m'intéressait. J'y comprenais pas non plus grand chose, mais ça m'intéressait. Et pour ce qui concerne le zen, j'aurais très bien pu fréquenter Taizen Deshimaru, il était encore vivant à cette époque-là, mais j'ai raté l'occasion. Et donc ma sortie de route en quelque sorte du Japon, ça a été lorsque j'ai cherché, je cherchais un club d'aïkido. À l'époque, j'étais pompier professionnel dans le Val d'Oise. Et je cherchais un club d'aïkido, pensant que ce serait peut-être mieux que le karaté, la castagne. Je ne l'ai pas trouvé, mais j'ai trouvé un cours de yoga tout à fait extraordinaire qui était fait par un jeune homme qui revenait de longs séjours en Inde. Et il avait un an de plus que moi, à peine, il avait mon âge. C'était un homme sculptural, tellement le yoga et puis ce qu'il avait fait peut-être auparavant en tant que sportif, l'avait sculpté, l'avait travaillé. Moi, j'étais un sportif d'assez bon niveau. Je me suis dit, là, il y a du travail, là. Donc, je suis rentré dans le yoga par l'aspect physique et je dirais même presque sportif. Parce que lui, il enseignait la méthode Iyengar. Il revenait de deux longs séjours de chez Iyengar. Et donc, cette approche très physique, en quelque sorte, très technique, qui m'a permis d'entrer dans le yoga. Ça a été la porte, pour moi, la plus évidente, celle qui me correspondait le mieux à cet âge-là.
10: Tu avais quel âge à cet âge-là ?
11: 23 ans.
10: Donc, à ce moment-là, le yoga ne connaît pas encore l'essor qu'on lui connaît aujourd'hui en Europe ou en France ?
11: Non, mais quand même, ça existait. Ça a commencé dans les années 70 avec un yoga même que je qualifierais d'assez traditionnel parfois, hein, qu'on pouvait trouver à Paris, en province. Et celui qui cherchait, il trouvait facilement.
10: Donc le yoga, tu découvres ça à travers cet homme qui rentre d'Inde.
11: Qui est devenu un ami, évidemment. On est même parti en Inde la première fois ensemble pour aller pratiquer chez M. Iyengar à Pune. Et puis voilà, j'ai fait mon chemin. Pendant une huitaine d'années, j'ai pratiqué sous sa férule, je dirais. C'était pas un homme facile, monsieur Iyengar. Et là encore, j'étais un petit peu désillusionné par rapport à ma quête spirituelle. Bon, j'avais beaucoup progressé dans la technique du yoga, mais c'est pas ça que je cherchais vraiment profondément. Et puis à un moment, les choses sont venues par la boîte à lettres. J'ai reçu un dépliant avec la photo d'un homme mystérieux, avec des jatas comme un nid d'hirondelle, comme un nid de cigogne sur sa tête. Il s'appelait Sri Sri Sri Satchidananda Yogi, et j'ai senti qu'il y avait quelque chose à creuser derrière. J'ai senti qu'il y avait une autre forme de yoga. Alors c'était aussi une forme très très très physique, très très dure, mais il n'y avait pas que ça. D'abord, c'était un silencieux. J'ai jamais entendu le son de sa voix. Je l'ai fréquenté 20 ans, j'ai jamais entendu le son de sa voix. Hein. Et puis, c'était un sage. Ça n'était pas un professeur de yoga. C'était un yogi. Un yogi célèbre en Inde qui vivait à Madras. À l'époque, Chennai, on appelait ça Madras. Pratiquement reclus, avec quelques disciples autour de lui qui lui avaient demandé, dans ses itinérances, de s'installer à Madras. Madras, c'était pas sa ville. Lui, il était un petit peu plus vers le nord, il était dans l'Andhra Pradesh, du côté de Vishakhapatnam. Et voilà, c'était un grand yogi, et tout de suite, il y a eu l'étincelle entre lui et moi, en quelque sorte. Je suis devenu une espèce de fils spirituel. Très vite, j'ai gravi, en quelque sorte, les échelons dans l'association Samgha, qui organisait sa venue en Europe, qui dispatchait ses voyages en Europe, et qui organisait aussi des séminaires de yoga. Alors, des séminaires très durs, hein. 10 heures par jour, 5 heures le matin, à partir de 5 heures, 5 heures de nouveau l'après-midi. C'était vraiment un autre univers. En plus, dans le silence. Pratiquement dans le silence.

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1: Rodolphe, est-ce que tu peux revenir sur ta quête? Qu'est-ce que tu cherches? Quelle est cette quête dont tu parles à plusieurs reprises depuis le début de cette émission?
5: Alors, j'ai parlé là de ma quête il y a bien longtemps, il y a 50 ans et plus. Si j'envisage ma quête aujourd'hui, c'est plus vraiment une quête en quelque sorte. Pour moi, cette espèce d'illusion de la recherche, de devenir un yogi parfait, ça m'a quitté. Je suis davantage en recherche de devenir un humain, dans toutes ses dimensions. Alors peut-être que je peux y arriver aussi par le yoga, mais pas seulement. J'aime la littérature, j'aime la musique. Ma vie, c'est vrai, c'est le yoga en tant que pratique, mais je suis aussi un écrivain. Quand on a écrit 10-12 livres, on peut quand même se considérer un petit peu comme écrivain. Et depuis quelques décennies, ma vie devient de moins en moins sociale. Je me satisfais à moi-même en quelque sorte dans mes pratiques personnelles et dans mes écritures.
1: On va peut-être définir un peu les termes yogi, yoga.
5: Alors déjà, on peut faire trois distinctions. L'élève de yoga, le shishya ou le disciple, ça c'est la position la plus facile, la plus confortable, on va dire. Être élève. Parce que c'est l'apprentissage, parce que c'est toujours le renouvellement des connaissances, c'est le questionnement, mais on a un répondant en face de soi, on a un groupe aussi dans lequel on est supporté. Je vais traduire un célèbre verset qui est valable dans toutes les sciences occultes de l'Inde. Il s'agit de quatre pieds qui vont fonder en quelque sorte une assise. Le premier pied, c'est la rencontre avec le maître, c'est la connaissance du maître. Le deuxième, c'est sa propre intelligence, sa propre capacité à évoluer. Le troisième, très important, oublié souvent, c'est l'ensemble des disciples de la communauté dans laquelle on évolue spirituellement et dans son approche, dans sa recherche. Voilà. Enfin bref, c'est la communauté des élèves. Voilà. Et le quatrième pied, alors ça c'est très beau, c'est la marche du temps. Le temps nécessaire pour évoluer. Chacun à son rythme, chacun dans ses aventures, dans ses déceptions, dans ses renouvellements.
1: Mais c'est vrai que on parle un petit peu de l'Inde, et ça c'est quelque chose de très culturellement ancré, hein, cette envie d'atteindre ou de sortir du cycle des réincarnations, donc de progresser sur soi, de chercher un gourou, de chercher un maître. C'est quelque chose qui n'est pas du tout connu ou qui n'est pas du tout démocratisé dans nos cultures occidentales.
5: Oui, encore que, bon, si on est fortement ancré dans la culture chrétienne, la réincarnation, la succession des vies, l'antériorité des vies par rapport à celle-ci, ça c'est très difficile à accepter pour un chrétien qui a foi dans le dogme chrétien. Mais aujourd'hui, avec la capacité à pouvoir s'informer, avec le nombre de bouddhistes qu'il y a par exemple, je crois qu'il y a au moins 2 millions de gens en France qui se définissent comme bouddhistes. Le nombre de gens qui pratiquent le yoga, c'est entre 7 et 10 millions en France maintenant. Ce sont les syndicats de professeurs de yoga ou les revues qui font des statistiques. C'est considérable. Donc cette idée de réincarnation, de karma, oui, c'est quelque chose de relativement commun maintenant dans l'esprit occidental.
1: C'est vrai qu'on a tous entendu le mot chakra, le mot karma, le mot yoga. Donc le yoga, c'est vrai que souvent on l'identifie à une pratique, à des postures, mais j'aimerais bien qu'on revienne sur le mot yoga. Est-ce qu'est pour toi le yoga?
5: Au départ, le yoga, c'est une des 6 voies orthodoxes de la philosophie, issue des Védas. Orthodoxe parce que issue des Védas, parce qu'acceptant les Védas. Et puis, évidemment, ça a évolué au fil des temps. Moi, j'ai écrit un livre qui s'appelle « Une histoire du yoga, 35 siècles d'interaction de l'Antiquité jusqu'au monde contemporain ». Hein, ça me dit bien ce que ça veut dire. Hein. Et ce qui est aujourd'hui appelé yoga, c'est une espèce de gymnastique intéressante, peut-être bonne pour la santé aussi, mais ça n'a plus grand-chose à voir avec les questionnements intérieurs, avec la rigueur du yoga médiéval, pour ne pas parler du yoga de l'Antiquité qu'on connaît très peu.
1: Tu parles des Védas aussi, tu peux nous définir ce que c'est que le Véda ?
5: Les Védas, sont les fondements scripturaires du védisme, qui est la première religion de ceux qui se définissaient en Inde du Nord comme les Aryens, castés comme Aryens, et qui ont donc diffusé leur représentation, leur mode sacrificiel, et leur texte aussi, et leur langue, le sanskrit.
1: Donc là, on est avant la naissance du Bouddha Gautama.
5: Oui, on est avant, oui. Bouddha Gautama, c'est une scission. C'est une non-acceptation des thèmes védiques et encore moins des sacrifices védiques. Donc le védisme, on va le situer, il a peut-être commencé, alors les historiens ne sont pas d'accord, hein, surtout entre indiens et occidentaux chercheurs. Disons qu'à partir du XVIIe siècle, avant notre ère, voilà, on est sûr que là, il y a déjà des traces du Rig Veda, le premier des Védas.

0: pendant des années et des années, en fait, mon temps était relativement réduit pour voyager. Donc, quand je partais en Inde, c'était dans un but bien précis. J'allais voir quelqu'un, j'allais à un endroit précis et j'allais pas faire la route, en quelque sorte. Hein.
1: Et pourtant, tu t'es beaucoup intéressé à la culture indienne.
0: Oui. Bah, j'ai eu le temps de m'y intéresser. Hein.
1: À quel moment tu t'es dit que tu allais commencer à transmettre, parce qu'à travers un livre, c'est aussi ça, c'est pouvoir transmettre un savoir, une connaissance.
0: Ouais, mais j'ai enseigné très tôt le yoga. J'ai enseigné ce que je connaissais, en fait. J'enseignais principalement la technique des asanas, guère plus. Hein. Et puis avec Satchidananda, ma palette s'est largement ouverte. Si bien que, assez rapidement, j'ai commencé à enseigner le pranayama, la méditation, les mantras, oui, mais les mantras, c'est venu un petit peu plus tard. Il a fallu d'abord que j'apprenne le sanskrit pour être un peu plus sûr dans la transmission des mantras.
1: Et donc là, ben parle-moi de cette rencontre avec Satchidananda.
0: Alors oui, c'est intéressant. Ma première rencontre a été une rencontre physique. J'étais dans la même chambre que lui, dans la maison dans laquelle on résidait pour ce séminaire. Il était environ 5h moins le quart le matin. On sort en même temps tous les deux de notre chambre. Il faisait nuit noire. C'était fin août. Et donc ma première rencontre, ça a été une rencontre de poitrine. Je l'ai pris en pleine poitrine. Je me suis effacé, je l'ai laissé passer. On est allé dans la salle de méditation. Bon, on a médité. Moi, à l'époque, je ne connaissais rien de la méditation. Voilà, méditation en silence. Et puis, on commence le travail, son enseignement, toutes ces pratiques diverses. En une heure, j'ai compris que je connaissais absolument que dalle au yoga. Mais c'était une grande joie, une immense joie. Il y avait un continent qui venait de s'ouvrir, là. Tout ce que j'avais à apprendre.
1: Mais comment c'est possible? Alors, tu es déjà enseignant et prof de yoga. Qu'est-ce qui se passe en toi? Comment est-ce que tu découvres que tu ne connais rien?
0: Non, en fait, comme disaient les Indiens pour se moquer de nous, j'étais asana teacher.
1: Bah, je veux bien qu'on développe un petit peu, parce qu'effectivement, pour nous, le yoga, c'est quand même beaucoup des postures.
0: Oui, il faut bien commencer par quelque chose. Et puis le yoga, c'est un commerce aussi. C'est une, je dirais pas une industrie, mais quand même, c'est une façon de faire vivre les professeurs de yoga. Ils sont des centaines de milliers. C'est incroyable. Il y a bientôt autant de professeurs de yoga que de pratiquants hein, en France, hein, compte tenu du nombre de formations, des formations très courtes, des formations un petit peu plus longues, mais toujours essentiellement orientées vers une pratique physique. Or, comme on dit en Inde, quelle que soit la discipline spirituelle qu'on étudie, c'est d'abord 12 ans. D'abord 12 ans. 12 ans plus tard, on peut commencer à se considérer comme ayant un petit peu d'expérience pour pouvoir la transmettre. Et pas seulement les asanas. Longtemps, j'ai enseigné les asanas parce que c'était la demande. Mais à partir des asanas, j'ai aussi proposé du pranayama, de la méditation, des mantras, que sais-je encore, des discussions philosophiques. Et je pense que c'est une très bonne porte d'entrée dans l'univers du yoga et dans l'univers aussi de la culture indienne. Parce que le yoga est quand même très, très, très attaché à l'hindouisme. Il est aussi au bouddhisme, il est au jainisme, il est un petit peu au sikhisme aussi, mais bon, quand même, on ne peut pas faire l'économie de la culture hindoue quand on s'intéresse au yoga.
1: J'en reviens donc à ton maître Satchidananda, qui n'est plus de ce monde, hein, si j'ai bien compris.
0: Non, il est décédé dans l'année 2006, il avait 96 ans.
1: Et donc, toi, tu l'as accompagné en Inde à plusieurs reprises, ou quel est le lien entre le maître et l'élève?
0: Alors, pendant très longtemps, je l'ai beaucoup fréquenté en Europe parce que j'ai très vite eu des responsabilités dans l'association Sangha. Donc, avec mes collègues, nous organisions des séminaires, nous organisions aussi ces déplacements et le planning de ces déplacements pendant 2 voire 3 mois. Et aussi, j'assistais pas la plupart de ces séminaires, mais quand même beaucoup de séminaires en fonction de ma disponibilité professionnelle. Je traduisais, je l'aidais dans les démonstrations. Donc c'est surtout en Europe que je l'ai fréquenté. Il venait souvent chez moi. Soit il habitait chez moi, soit quand je me suis installé en Bretagne, il est venu plusieurs années pour animer aussi des séminaires. Et je suis allé le voir une seule fois en Inde, où là j'ai été reçu chez lui, mais pas nécessairement pour pratiquer le yoga, pour avoir des entretiens. Avec lui, les entretiens, c'était très long, parce que comme il ne parlait pas, donc il écrivait. Il écrivait en télougou, et sa fille adoptive, elle devait traduire du télougou à l'anglais.
1: Mais comment c'est possible? J'ai du mal à comprendre cette notion de ne pas parler et de venir en Europe faire des conférences.
0: Ah oui, mais son enseignement, c'était par l'exemple. Oui, faites ce que je fais. Mais la pédagogie, elle était rudimentaire, mais c'était la plupart du temps des gens expérimentés qui venaient le voir. Donc, ils n'avaient pas besoin qu'on leur dise de mettre le pied à gauche et le bras en l'air. Non, c'était lui, il était le premier dans les postures et dans les exercices et le dernier à en sortir.
1: Donc, c'est un enseignement d'asana, de posture.
0: Pas seulement. Il y avait aussi les mantras qui étaient récités par la fille adoptive qui l'accompagnait, qui était sa traductrice en quelque sorte, qui comprenait aussi ses gestes comme si c'était un langage. La méditation silencieuse, le pranayama, beaucoup de choses. Les kriyas aussi, toutes les préparations des lavements, ce qu'on appelle les purifications. C'était une sadhana intense et complète.
1: Voilà, donc là on a cité des mots, pranayama, kriya. On va s'intéresser au pranayama. Est-ce que tu peux et mantra aussi, on parlait des mantras. On va commencer par le pranayama.
0: Alors, le pranayama est c'est le contrôle du souffle à des fins d'expérience... on va dire d'éveil, de modification des états de conscience aussi, et ça c'est très ancien. On voit déjà l'utilisation de la respiration chez les yogis dans l'Antiquité, dans la Haute Antiquité. Ils parlent déjà du prana, ils parlent de la maîtrise du souffle. À partir du Moyen-Âge, on commence à avoir des textes un petit peu plus précis sur les techniques de pranayama, qui font intégralement partie du Hatha Yoga. Pas seulement les asanas, mais aussi les purifications, ce qu'on appelle les Shatkarman ou les Kriyas, ça aussi, ça fait intégralement partie du domaine du Hatha Yoga. Alors le pranayama, donc, c'est la science du souffle, des rétentions, de l'allongement du souffle, des techniques très particulières.
1: Ok, donc voilà pour le pranayama. Pour les mantras, est-ce que tu peux nous parler de la place des mantras?
0: Alors les mantras, oui, parce que c'est déjà plus oral. Donc, si on remonte au premier mantra, ce sont des extraits des Védas, particulièrement du Rig Veda, le premier. On va trouver aussi beaucoup de mantras des Upanishads, qui sont une dimension plus métaphysique. On les appelle aussi les Shantipats, qu'on va trouver dans les Upanishads majeurs. Donc, ce sont des extraits qu'on va retrouver dans divers Upanishads et qui sont considérés comme des paroles sacrées en cantillation, c'est-à-dire en une prononciation avec une scansion particulière. Tout ça, c'est noté, c'est annoté depuis l'Antiquité. Donc, on peut en fait cantiller, chanter les mantras exactement de la même manière qu'il y a 3000 ans. C'est quand même extraordinaire. C'est la seule culture dans le monde où on est capable de savoir comment on prononçait telle ou telle phrase et comment même on pouvait la chanter. Mais aujourd'hui, la plupart des mantras sont issus des Puranas, c'est-à-dire des textes anciens qui fondent l'hindouisme actuel, l'hindouisme classique, avec les dieux classiques. Dans l'Antiquité, les dieux du Védisme n'étaient pas les mêmes, à très peu d'exceptions près, que ceux qui sont aujourd'hui honorés en Inde. Et alors, précisément, les mantras modernes plus ou moins, donc s'adressent à ces différentes entités spirituelles, à ces différentes divinités, dans les différentes traditions spirituelles de l'hindouisme. Avec des descriptions très précises, un mantra, c'est performatif. C'est-à-dire, ce que je dis, je le deviens. C'est de la magie. Il y a un univers magique en Inde, pas seulement dans le mantra, mais dans plein de disciplines qui n'existent pas ou très peu en Occident. Par exemple, si je dis Om apavitraha pavitrova sarvavastham gatopiva yasmaret pundarikaksham sabahya bhyantara shuchihi, qu'il soit pur ou impur, où qu'il aille, où qu'il se trouve, celui qui se souvient de... C'est Vishnu, en fait, Vishnu qui a aux yeux de lotus, alors il est pur à l'intérieur comme à l'extérieur. Le fait de dire cela, c'est ça le performatif. Le fait de dire cela, c'est le devenir.
1: Comment ça marche?
0: Ben, ça marche d'abord dans la croyance, dans la tradition, c'est-à-dire qu'il y a un mantra, c'est une onde sonore vibratoire. On est au départ, on n'est pas obligé de comprendre un mantra. On va s'imprégner de sa vibration, de sa scansion, de son rythme. Et ça va déjà travailler les cellules de notre corps. Puis très rapidement, on va être un petit peu plus curieux. On va se demander ce que ça veut bien dire. Et là, on va pouvoir détailler, si on a des connaissances en sanskrit, les finesses de chaque mantra, qui ne sont pas très très compliquées à comprendre. Ce n'est pas de la haute philosophie. Hein.
1: Tu disais, le dire, c'est le devenir. Donc c'est un peu comme les pensées, finalement. On incarne, on devient aussi ce que l'on pense.
0: Ah non, le dire, il faut le dire. Il faut que ça ait une... Il y a une implication physique d'abord, une vibration.
1: Mais sans le comprendre, cela peut déjà impacter sur nous, notre esprit ou notre corps.
0: Oui, oui. C'est l'expérience qu'on peut faire. On dit en Inde que pour avoir fait l'expérience d'un mantra, il faut le faire 100 000 fois.

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5: Rodolphe, donc j'entends que toi tu as enseigné le yoga une bonne partie de ta vie, mais pas que, ça n'a pas forcément été ton seul et unique activité professionnelle.
6: Non, j'ai eu beaucoup d'activités professionnelles, effectivement. Ouais. Bon, j'ai fait beaucoup d'emplois, et puis ensuite, sur le tard, j'ai repris des études, je suis devenu éducateur spécialisé, psychothérapeute, je me suis spécialisé dans l'aide aux adultes toxicomanes, en prison, sortant de prison, dans les postures. Ça a été une partie de ma carrière. Je gagnais bien ma vie, j'aimais bien ça. Et j'avais beaucoup de disponibilité. Je cherchais toujours des emplois où je faisais des longues gardes de 24 heures, hein, ce qui faisait que j'avais beaucoup de disponibilité dans la semaine. Et puis, j'ai eu l'opportunité de prendre une partie des cours de yoga de mon professeur, dont j'ai déjà parlé, Sylvain Brunier. J'ai essayé pendant un an, mais ça ne m'a pas plu. Moi, je préfère la pratique du yoga plutôt qu'un enseignement intensif avec plusieurs heures de cours par jour, plusieurs déplacements, aller ici, aller là, dans une salle, puis dans une autre. Non, ça ne m'a pas plu. Du coup, je suis retourné. J'avais pris une année de disponibilité, je suis retourné dans ma profession. Et puis à un certain moment, vers les 37 ans, là, j'ai vraiment décidé d'arrêter toute forme professionnelle, de construire un centre de yoga, un ashram, avec, sous l'autorité du Swami Sachidananda Yogi, qui m'y encourageait et qui nous y a aidés.
5: Et quelle est la place pour toi du yoga encore aujourd'hui ?
6: Ah, elle est complète. Ma pratique personnelle. L'univers de la recherche, de l'étude, des traductions, de l'écriture des livres, l'édition des livres, tout ça, pour moi, c'est mon yoga. J'enseigne de moins en moins, je vais même dire que j'enseignerai plus du tout à demeure, parce que j'ai la chance d'avoir ma fille aînée qui a repris toutes mes fonctions de coordinateur des formations de professeurs.
5: Rodolphe, donc j'ai peut-être cité ton nom, Rodolphe Milia, donc on trouve des infos sur tes bouquins, sur ce que tu es, sur ce que tu fais.
6: Ouais, on peut trouver ces références-là sur le site cefyto, cefyto.fr, cefyto.fr. Vous avez différents articles, puis vous avez aussi donc à disponibilité tous les livres que l'on a publiés, dont la plupart que j'ai moi-même écrits.
5: Rodolphe, merci.
6: C'est moi qui te remercie.
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5: Venez d'écouter l'émission Regarde ailleurs, une émission que j'enregistre lors de mes différents déplacements en tant que photographe, reporter et voyageur. J'aime bien penser qu'une rencontre peut en inspirer beaucoup d'autres et j'aime donner la parole à tous ceux qui ont un parcours de vie en lien avec le voyage, l'interculturalité, le mouvement ou la découverte du monde ou la découverte de soi.

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1: Il est 16h.
2: Bonjour à tous. À la une de l'actualité, la crise énergétique va encore durer plusieurs semaines. Ce sont les mots d'Emmanuel Macron tout à l'heure. Après avoir réuni les principaux responsables politiques à l'Élysée, le chef de l'État annonce vouloir sécuriser les approvisionnements et convoquer un G7 consacré à l'énergie. Il promet aussi de renforcer les aides aux Français face à la hausse des prix. En parallèle, nouveau record pour le gazole en France. Son prix moyen atteint aujourd'hui les 2,39 euros le litre, un niveau jamais observé. Julie Pierret.
1: Oui, et le précédent record du gasoil atteint en avril dernier est donc dépassé. Le litre coûte désormais 2,39 euros en moyenne et dans certaines stations, la facture grimpe davantage. Près de 700 affiche le diesel à plus de 2,50 euros le litre. Dans 70 stations, il dépasse même 2,70 euros. L'essence, elle aussi, est à des niveaux records. Le sans-plomb 95-10, le carburant le plus vendu dans l'Hexagone, dépasse désormais 2,16 euros le litre en moyenne. Son précédent record remontait à juin 2022, au début de la guerre en Ukraine. L'aide carburant pour les gros rouleurs doit être prolongée au-delà du 30 septembre. Le dispositif prévoit 100 euros pour certains actifs qui roulent beaucoup pour travailler.
2: Merci Julie. L'écart entre les taux d'emprunt français et allemand dépasse un point de pourcentage, une première depuis 2012. Cet écart traduit une méfiance accrue des investisseurs envers la dette française, même si la Banque de France se veut rassurante. Stéphane Plaza, condamné en appel à 18 mois de prison avec sursis pour des violences physiques et psychologiques sur deux de ses anciennes compagnes. En première instance, l'ex-animateur de M6 avait écopé d'un an avec sursis. Il conteste toujours avoir été violent. La cour est allée au-delà des réquisitions du parquet. Un homme de 32 ans condamné à 12 ans de réclusion criminelle en Charente. Il a été reconnu coupable d'avoir allumé 32 feux entre l'été 2022 et l'automne 2023. L'un de ces feux avait ravagé près de 150 hectares de forêt. Au total, environ 2000 pompiers avaient été mobilisés avec des dégâts approchant les 2 millions d'euros. La justice suspend l'usage de drones contre les vendeurs à la sauvette au Champ de Mars à Paris. Le préfet de police avait autorisé deux appareils pour une opération menée jeudi autour de la Tour Eiffel. Le tribunal administratif estime que des moyens moins intrusifs comme la vidéosurveillance pourraient être utilisés pour lutter contre ce dispositif. Enfin, Kylian Mbappé quitte Nike pour devenir ambassadeur de la marque suisse On. L'équipementier, surtout connu pour ses chaussures de running, fait son entrée donc dans le football. Et Thierry Henry devient de son

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1: Bonjour chers auditeurs et auditrices, ravis de vous retrouver après une pause estivale bien méritée d'ailleurs. Dans cette nouvelle saison du Regard de l'Hebdo, votre rendez-vous hebdomadaire sur l'actualité locale. Et avec moi, voici Cyril Ambre de l'Hebdo de l'Ardèche. Bonjour Cyril.
2: Bonjour Sarah et bonjour à toute l'équipe, ravie de partager à nouveau ces moments avec vous.
1: Ah, qu'est-ce que je suis contente de t'entendre à nouveau au micro de RDB avec moi. Bon, allez, on va se lancer dans cette nouvelle saison. Parle-moi de tout ce qui nous attend ce week-end lors des Journées européennes du patrimoine. Je vois qu'il partout dans l'Hebdo de l'Ardèche, on va trouver des différentes occasions de découvrir et de redécouvrir le patrimoine local. Est-ce que tu peux nous faire une petite sélection coup de cœur?
2: Oui, c'est tout à fait possible. Juste peut-être en intro dire qu'il y a énormément de choses à visiter pendant tout le week-end et qu'il y a un site de référence au niveau national. Il faut cliquer ensuite sur son département et vous trouvez plein de visites, plein d'horaires où vous pouvez appeler directement les monuments concernés et ils vous renseigneront. Effectivement, c'est gratuit et c'est l'occasion de découvrir ou redécouvrir, parce que parfois on vit à côté d'un monument qu'on n'a jamais visité. Et ben voilà, les Journées du patrimoine, c'est cette occasion là si vous aimez la foule, encore mieux. voilà. Bon, dans le coup de cœur, alors moi j'ai pas vraiment de coup de cœur parce que j'aime tout à titre personnel au niveau patrimonial, mais je peux vous donner deux, trois petites indications qui sont sympas. Il y en a une qu'on a mis d'ailleurs en première page, qui concerne la ferme de Classe, qui se situe à Sainte-Eulalie, qui est ouverte donc les 19 et 20 septembre. Il faut savoir qu'en fait, pour cette ferme-là, ça fait juste 2 ans que c'est possible la visite aux Journées du patrimoine, parce que elle a été restaurée auparavant, donc il y avait des travaux, c'était pas forcément possible de s'intégrer à l'intérieur. Là, ce qui est intéressant avec cette ferme de Plastres, c'est que on se retrouve sur un bâtiment typique du plateau ardéchois et plus généralement d'ailleurs de ce qu'on peut appeler les Cévennes, c'est-à-dire que on retrouve ces toits très pentus avec ces pierres apparentes, c'est magnifique. Là, on a le plus. C'est quoi? C'est qu'on a une guide conférencière qui s'appelle Élodie Blanc, qui est spécialiste en général de l'histoire du plateau ardéchois et qui va à 10h et à 15h faire des visites guidées gratuites. Donc ça, c'est un premier coup de cœur que je peux donner. Après, immédiatement dans la proximité, vous le connaissez sans doute, mais vous pouvez le redécouvrir à l'occasion des Journées du patrimoine, bien entendu, le château de la Chaise au Chéla, qui ouvre à la visite les 19 et 20 septembre, ce week-end qui est dédié absolument à ces expériences du patrimoine. Et puis plus éloigné de nous, plus dans la vallée du Rhône. Alors, c'est toujours sympa, je trouve. On peut parler du pays de Crussol et notamment des visites guidées des grottes de Soyon.
1: Ouais.
2: Là, on retrouve des choses qui sont du domaine de la préhistoire et des débuts de nos connaissances sur notre terre vivaroise, sur l'Ardèche, des temps préhistoriques. Donc, c'est toujours intéressant de découvrir ces grottes-là. Ouverture le samedi et le dimanche de 14h à 17h. Autre point aussi, eh bien la chapelle du Pic à Saint-Romain-de-l'Hers, là, ça peut être sympa s'il fait beau parce qu'on a une très belle vue en plus de là-haut avec un panorama qui s'ouvre sur les montagnes du Vercors. Donc non seulement il y a la chapelle en elle-même, donc il n'y a pas forcément d'intérêt, je dirais, patrimonial. Là, si on veut le coupler avec une belle balade, voilà, je dirais sur les coups de cœur.
1: Ah, super découverte ou redécouverte, hein, je ne sais pas si ça se dit, mais en perspective pour ce week-end. Très chouette. Et pour prolonger justement le cadre des Journées européennes du patrimoine,

0: dans ce regard d'abdos. Il y a l'association Abbé Pic de Saint-Basile qui présente son premier festival des parcours de vie au cinéma ce week-end. Il est déjà démarré le 16 septembre, donc il se trouve à Vernou jusqu'au 20 septembre. Qu'est-ce qu'on va pouvoir trouver tout au long de ce festival?
1: C'est un festival sur grand écran. Donc les parcours de vie, effectivement, c'est le tout premier numéro, qui est la première édition et qui va durer même pas une semaine. Hein, c'est oui. 4 jours exactement. C'est du jeudi au dimanche, avec à la fois des temps de conférences, des expositions avec des vernissages, des lectures, des films qui sont plutôt des courts métrages. C'est par exemple 5 films qui sont projetés de 16h45 à 17h45 à Vernou, et ça permettra surtout de découvrir en fait ces arts des choix qui parlent d'eux-mêmes, qui racontent leur histoire et qui sont des transmetteurs de patrimoine, parce que on parle du patrimoine bâti, mais il y a le patrimoine humain, et on est précisément là-dedans avec ce festival des parcours de vie.
0: Très chouette projet de l'association Abbé Pic. Mmh. Donc là, toutes ces informations sur le programme qui est très riche se trouvent sur la page 30 du Regard d'Abdos de cette semaine. Partons côté Saint-Sauveur. Il y aura également l'avant-première du film documentaire « Je sais de quoi je parle » qui sera présenté à la salle Manoulier à Saint-Sauveur en présence des protagonistes. De quoi s'agit-il ce projet, Cyril ?
1: Ben là, ce sujet est malheureusement très sérieux, très prégnant, et ce depuis très longtemps, c'est-à-dire les violences faites aux femmes, ou plus largement les violences intrafamiliales, parce que on parle de l'homme qui bat sa femme, mais on parle aussi de l'homme qui bat ses enfants, ou parfois l'inverse, hein, ça peut être aussi des femmes violentes, hein, mais c'est surtout quand même dans le sens de l'homme qui bat la femme. Et on a... Alors je ne l'ai pas vu, mais probablement un film documentaire très poignant. Je sais de quoi je parle. Dans le titre, c'est fort déjà le titre, hein, parce que on sent qu'il y a le vécu dans le corps pour beaucoup de femmes qui ont reçu des coups et qui retransmettent ça à l'écran à travers un travail qui a été fait avec les associations Artis et la compagnie des Chimères. Donc, on va se retrouver salle du Manoulier ce soir, vendredi 18 septembre à 20h, pour la projection de cette avant-première. Ça sera la toute première fois qu'on pourra voir ce documentaire qui parle d'un sujet sérieux, qui a déjà été abordé dans la Vallée des Rieux du côté de Saint-Sauveur-de-Montahut, avec le planning familial notamment, et puis d'autres associations, et dont RDB s'est fait l'écho il y a 2 ans déjà.
0: Oui, et on les a suivis l'année dernière déjà durant la création de ce projet, parce que ce film documentaire, en fait, va retracer les ateliers de création qui étaient proposés par l'association Cultivant la Confiance, qui suivent ces femmes dans leur démarche créative, justement, pour pouvoir s'exprimer et transmettre leurs histoires et ce travail collectif, justement, qui est transformé dans un spectacle qu'on va pouvoir... voir donc ces femmes-là, donc on crée ces spectacles et ce film justement documente la création de ce spectacle lors des ateliers tout au long de l'année 2025. Effectivement, donc là on va lire page 32 sur l'avant-première, mais on attend un peu plus d'informations sur les futures dates, les lieux ainsi donc du film mais aussi du spectacle.
1: C'est ça.
0: À suivre. Mmh. Tournons maintenant vers le Chélard. Concernant le PLUI, il y a des réunions publiques qui sont organisées. Alors, j'avoue que Nancy, ma chère collègue, a coupé l'hebdo de l'Ardèche parce qu'il y a un article sur RDB qui se retrouve et l'expo de Sabine Fischer, un petit coup de pub caché dans le message, n'est-ce pas? Mais elle a découpé l'article d'RDB et du dos, il y a toutes les informations importantes concernant ces réunions d'information sur le PLUI au Chéla. Donc, il va falloir que tu m'expliques tout ce qui se passe, les dates clés, les enjeux, nous rappeler ce que c'est le PLUI. Je te laisse le micro.
1: Le plan local d'urbanisme intercommunal. Ah. C'est le PLUI. Vous savez, à une période, l'urbanisme, c'était le PLU, le plan local d'urbanisme porté par la commune. Là, on a un document qui est rédigé, travaillé, pensé, prévu par la communauté de communes Vallée des Rieux, qui va réfléchir à comment, en gros, on va occuper les sols dans les prochaines années sur l'ensemble du territoire des 29 communes de l'intercommunalité. Et là-dessus s'adjoint un document qu'on appelle le projet d'aménagement et de développement durable, avec un volet notamment environnemental fort. Mais c'est un document qui est un peu la feuille de route de l'avenir du territoire et qui est censé répondre à un certain nombre de questions d'avenir en y mettant la réglementation qui va en face. C'est-à-dire à quoi ressembleront les villes des Boutières, les villages de demain. Comment on va accueillir des nouveaux habitants? Qu'est-ce qu'il faut construire? Quels sont les besoins en logement? Comment faciliter le travail de nos entreprises et accompagner leur développement? Comment partager le territoire agricole d'autres usages? Comment préserver les paysages et les ressources naturelles, etc., etc. Tout cela, en fin de compte, va être dans ce document-là, et il va être en concertation avec les habitants. C'est-à-dire qu'en fait, les élus vont pas faire un travail dans leur coin et nous pondre un truc au bout de quelques mois. Non, ils vont partir, certes, avec des idées, certes, avec un vécu, parce que le PLUI, il est déjà là, il faut simplement le réformer. Mais ils vont suggérer un certain nombre de thématiques et aller à la rencontre des habitants. Il y a trois rendez-vous pour ça. Mardi 22 septembre à 18h30 au Chélard, à la salle de la Chapelle. Jeudi 1er octobre à 18h30 à Saint-Pierreville, à la salle Élie-Ribe. Et lundi 12 octobre à 18h30 à la salle Fernand-Roux de Saint-Arrève. Donc ces trois réunions sont ouvertes à tous les habitants qui font partie du territoire de Valérieux, quelle que soit leur situation. Il y aura des échanges, il y aura des questions, il y aura des suggestions. Et il y aura ensuite un travail de restitution et de mise en forme, avec sans doute une remise à jour du plan local d'urbanisme intercommunal PLUI.
0: Tout ça, bien entendu, à retrouver sur la page 20 de l'hebdo du 17 septembre. Donc, affaire encore à suivre. Je pense qu'on va finir sur plusieurs choses. C'est tellement frustrant de choisir ces articles à explorer avec toi. Il y en a tellement dans l'hebdo d'Ardèche. Moi, il faut faire un choix. C'est tellement frustrant de ne pas éplucher ne pas tous les éplucher avec toi. Mais enfin bon, il faut faire des choix. Donc, avant de finir sur une note sur nos champions pongistes, est-ce que tu veux nous faire un petit point sur un autre article de ton choix, Cyril?
1: Oui, on parlait tout à l'heure du documentaire concernant les violences conjugales. Il y en a un autre qui défraie la chronique en ce moment, qui vient de sortir, qui s'appelle « Un village sous emprise, guerre de religion ». Le village en question, il s'agit de Saint-Pierre-de-Colombier, qui est à flanc de coteau, en début de montagne ardéchoise, à une vingtaine de kilomètres de Aubenas. Et en quoi c'est un documentaire choc? Eh bien, tout simplement parce que il revient sur les tensions actuelles qui sont en train de déchirer le village de Saint-Pierre-de-Colombier. Les tensions entre les habitants du village et une communauté catholique traditionnaliste qu'on appelle la famille missionnaire Notre-Dame, qui a été créée en 1946. Et cette cohabitation n'a jamais posé problème jusqu'à une date relativement récente, jusqu'aux années 2000, jusqu'aux années 2020, c'est-à-dire les années Covid. C'est à partir de ce moment-là que les choses ont dérapé, car la famille missionnaire Notre-Dame, appelons-la la FMND pour aller plus vite, a eu le projet de créer une basilique de 3500 places, projet que beaucoup ont trouvé surdimensionné, sont interrogés sur cela. Et ça a été, à partir de là, une guerre véritable, c'est-à-dire entre les opposants au projet et la communauté. Puis là-dessus s'est greffé les élections municipales. Et lors des élections municipales de mars, on voit aussi qu'il y a eu des choses qui se sont passées et qui a divisé le village en deux. Et puis dernière chose, il y a actuellement un procès en cours. Alors il y a un jugement en première instance qui a condamné à 6 mois de prison avec sursis le supérieur de la communauté pour abus de faiblesse sur d'anciens membres de la communauté chrétienne. Et il a fait appel de la décision, donc pour l'instant il est présumé innocent, mais tout ça, ça fait l'objet d'un documentaire qui a été réalisé par Edgar Sabatier, qui actuellement est téléchargeable sur WWF France TV documentaire jusqu'au 8 juillet 2027. Mmh. Et je vous invite aussi à écrire, à lire l'article où je fais une petite critique, une petite analyse critique de ce film. Qui
0: l'as
1: a des.
0: De, tu l'as vu, le film.
1: J'ai vu intégralement, qui a beaucoup de, je connais le sujet et je vis le film. Et j'ai quelques critiques à formuler que qu'on partage ou qu'on partage pas, mais enfin voilà, qui font partie de mon métier aussi, où je prends un peu de recul parce que il y a beaucoup beaucoup de qualités, mais il y a un petit défaut, je vous en dis pas plus.
0: Haha, donc film à regarder, donc comme tu viens de dire, france.tv/documentaire jusqu'au 8 juillet pour former vos propres opinions. L'article se trouve sur la page 4. Et maintenant, place aux champions. Allez, raconte-nous tout sur les pongistes.
1: Ils sont épatants. Ils, c'est Corentin Reynaud, Joris Reynaud, Arnaud Soleillant, Philippe Thielot, qui sont les quatre pongistes vedettes du Chélar. En fait, ce samedi 19, ils vont jouer leur premier match face à Lyon-Croix-Rousse dans une poule relativement relevée de pré-national. C'est-à-dire pré-national, c'est l'ensemble du championnat de France au niveau national. Il y a trois divisions au niveau du championnat de France. Mm. Jamais le Chélar n'a été aussi haut au niveau sportif, au niveau du tennis de table.
0: C'est juste donc, incroyable cette histoire. Voilà. Si tu le prends depuis ses débuts et ses rebondissements, ses déceptions, ses re-rebondissements, c'est juste incroyable leur histoire quand même.
1: Oui, ce qui est extraordinaire, c'est que ça fait 3-4 ans qu'ils ne cessent de gagner et de gravir les divisions. Il y a 3 ans, ils étaient encore en division départementale, la plus haute division départementale. Ils sont passés ensuite en régionale. Mm. Et donc, ils ont gravi encore 2 échelons. C'est assez extraordinaire de voir cette progression-là. Ils peuvent nourrir légitimement des ambitions de maintien. Il faudra pour ça gagner 3 ou 4 matchs, peut-être un peu plus, pour rester dans cette antichambre du niveau national. Ce qu'on espère, et on croise les doigts, c'est qu'il n'y ait pas de blessés, parce qu'elle a tenu cette équipe, parce que les 4 titulaires ont joué absolument tous leurs matchs. Mm. Il y a une possibilité d'un remplaçant, mais évidemment, le cas échéant, l'équipe serait un peu plus handicapée que si elle avait ses titulaires. Voilà. On espère que... Alors,
0: à suivre.
1: Voilà, ça sera à suivre. Très honnêtement, Lyon-Croix-Rousse, ça risque d'être compliqué parce que c'est une équipe qui vient de la division 3 nationale. Mais il y a des coups à jouer contre Ambilly, par exemple.
0: Alors, donc, tout ça, ça se joue demain, le samedi 19 septembre.
1: Donc, c'est ça.
0: Voilà, peut-être on va lire de bonnes nouvelles dans l'hebdo suivant.
1: C'est possible. En tout cas, il ne cesse de nous épater. Donc, voilà.
0: Croisons les doigts, voilà. On ne dit pas plus, on ne porte pas poisse, on dit allez les gars et à la suite.
1: C'est ça.
0: Voilà. Bon, pour la suite, tous ces articles passionnants, tout ce riche programme des événements de ce week-end, il va falloir acheter l'hebdo d'Ardèche du 17 septembre pour découvrir la suite. Si vous avez manqué cette émission, vous savez où la retrouver, en rediffusion ce samedi à 8h et dès lundi prochain dans Le Regard de l'Hebdo sur rdbfm.com. Merci encore Cyril.
1: Merci beaucoup à toi Sarah et à ton intérêt à chaque fois pour la lecture de notre hebdo.
0: Passionnant à chaque fois. Excellent week-end à tous, profitez bien de notre patrimoine local et à vendredi prochain sur RDB.
1: À vendredi prochain.
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1: L'exposition « L'aventure des chemins de fer départementaux de la vallée du Rhône à la vallée de la Loire » qui évoque plus particulièrement la construction de la ligne reliant la Voulte à Dunière avec de nombreuses reproductions de photos anciennes accompagnées de commentaires sera présentée samedi 19, dimanche 20 et mercredi 23 septembre de 10h à midi et de 14h à 18h à l'occasion des Journées européennes du patrimoine à la Maison du patrimoine au Cheylard, ancienne gare. Cette exposition a été réalisée par l'Association pour le patrimoine du plateau Vivarais Lignon et mise en place en partenariat avec l'Association des Amis de Rochebonne et la commune du Cheylard. Le samedi 19 septembre de 9h à 12h30, la CPTS de l'Eyrieux organise au Cheylard une matinée consacrée au syndrome prémenstruel et aux douleurs de règles. Animée par une équipe pluridisciplinaire composée de professionnels de santé, cette rencontre permettra de mieux comprendre le cycle hormonal féminin, découvrir des solutions pour soulager les douleurs et autres symptômes associés afin de trouver ou retrouver un cycle plus serein. Pour vous inscrire ou obtenir plus d'informations, contactez le 07 64 47 83 39 ou écrivez à contact@cptsdelerieux.fr. Samedi 19 septembre de 11h à 17h, grand vide dressing solidaire à la résidence Beauregard à Vernou-en-Vivarais. Vêtements, chaussures, accessoires, neufs ou occasion, livres, un large choix d'articles en très bon état pour tous les goûts. Ouvert à tous, cette vente au profit des résidents se déroulera au cœur de la résidence, au 8 rue de l'Hôpital à Vernou-en-Vivarais. Renseignements au 06 89 02 57 64. Le Centre socioculturel de Saint-Agrève propose la nouvelle programmation de la saison de films qui seront vidéo-projetés une fois par mois, le mardi, à la salle des arts et des cultures de Saint-Agrève. Pour commencer, mardi 22 septembre à 20h, ce sera Le Comte de Monte-Cristo avec Pierre Ninet et Annalise Demoustier. Tarif des entrées 4€ pour les adultes, avec un forfait à 5€ pour les familles à partir de 2 personnes. Gratuit pour les moins de 18 ans, navette gratuite sur inscription pour les adhérents au Centre socioculturel. Renseignements au 04 75 30 26 60 ou sur le site internet www.ville-saintagrève.fr.
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1: L'association Jubilon propose un concert samedi 19 septembre à 20h30 à l'église Boussoulet, la sublime époque du violon au XVIIIe siècle. Virtuosité, sensibilité, musicalité au programme de ce récital proposé par l'un des violonistes français les plus brillants et attachants de sa génération. Bieber, Locatelli, Bach, Telemann. Nicolas Dautricourt joue sur un violon d'Antonio Stradivarius de 1704, le château Pape Clément. Tarif 22 euros à prendre sur place, offert aux enfants de 7 à 12 ans. Réservation Office de Tourisme Ardèche-Haute-Vallée 04 75 64 80 97. Samedi 19 septembre de 11h à 17h, grand vide dressing solidaire à la résidence Beauregard à Vernoux-en-Vivarais. Vêtements, chaussures, accessoires, neufs ou occasion, livres, un large choix d'articles en très bon état pour tous les goûts. Ouvert à tous, cette vente au profit des résidents se déroulera au cœur de la résidence, au 8 rue de l'Hôpital à Vernoux-en-Vivarais. Renseignements 06 89 02 57 64. Concert de Francis Rodari, dimanche 20 septembre à 18h au Temple de Saint-Agrève. C'est en enfant de pays que Francis Rodari revient partager avec nous une traversée de la vie qu'il a intitulée « Première fois », un florilège de ses plus belles chansons, un moment où nous naviguerons entre plaisir et joie simple de notre enfance ardéchoise et de notre vie au sujet sérieux. Comme dans ses spectacles précédents, l'humour côtoie l'émotion sur la musique de son ami Gilles Bierry qui l'accompagne au piano. Ce spectacle parle de nous tous, de nos premières fois, mêlant profondeur et légèreté, gravité et humour. Il n'y aura pas de billetterie, mais une libre participation aux frais. Match ASS Rodez, le samedi 10 octobre à 20h. Inscription auprès de Jean-Paul, avant le 22 septembre au 07 77 08 18 76. Organisé par les Cœurs Verts. Le conseil municipal du Cheylard se réunira en séance publique lundi 21 septembre à 19h30 en mairie à la salle du conseil municipal. À l'ordre du jour, approbation du procès-verbal de la séance du 25 juin, finances, ressources humaines, questions diverses et communication de monsieur le maire. 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
1: Il est 17h.
2: Bonsoir à tous. À la une de l'actualité, sécurité et énergie au cœur des annonces d'Emmanuel Macron. Le chef de l'État demande un plan de protection des sites sensibles face aux menaces hybrides qu'il attribue à la Russie. Il annonce également un prochain G7 sur l'énergie pour coordonner les stocks et sécuriser les approvisionnements. Le litre de gazole bat des records. Il atteint 2,39 €. Rima Hassan porte plainte contre Laurent Nunez pour violation du secret de l'enquête. L'eurodéputé LFI accuse le ministre de l'Intérieur d'avoir contribué à diffuser une information inexacte sur la présence supposée de drogue dans son sac. Ça s'est passé lors de sa garde à vue au mois d'avril. Une enquête pour violation du secret de l'enquête est déjà en cours. Nouvel épisode dans le dossier Fibre Excellence à Tarascon, dans les Bouches-du-Rhône. L'État annonce une intervention d'urgence pour sécuriser l'usine de pâte à papier. Elle est aujourd'hui à l'arrêt. Le site est classé Céveso. L'ADEME doit agir pour éviter notamment les risques d'incendie et de pollution du Rhône face à ce que l'État décrit comme une défaillance des liquidateurs. Un adolescent de 15 ans mis en examen après l'incendie qui a coûté la vie à deux pompiers le 21 juillet dernier à Mérignac, en Gironde. Le jeune reconnaît avoir fumé une cigarette sur place et l'avoir jetée. Il a été placé dans un centre éducatif fermé. Son frère, âgé de 22 ans, également interpellé, a été remis en liberté. Les kinés peuvent désormais prescrire plus de médicaments et de dispositifs médicaux. Un arrêté publié cette semaine élargit la liste à 58 catégories, comme le paracétamol, l'ibuprofène ou certains antiseptiques. C'est une grande avancée pour Élise Bardou. Elle est la présidente de la Fédération nationale des étudiants en kinésithérapie.
3: On peut dire que c'est une grande victoire parce que ça faisait maintenant 20 ans qu'on attendait cet arrêté avec ces mesures, puisque c'est une évolution de notre profession et surtout une juste reconnaissance de nos compétences. Mais ce qui compte en fait vraiment pour nous aussi, c'est la santé de nos patients, c'est-à-dire qu'il n'aura pas à aller voir plusieurs professionnels de santé, il pourra aller voir directement son kinésithérapeute et avoir une prescription notamment de certains dispositifs. On parle d'antalgiques, mémio-relaxants, mucolytiques, etc. ou encore des préservatifs pour la santé sexuelle. Donc en fait, son parcours va être simplifié.
2: Propos recueillis par Myline Desbacs. Enfin, l'abbaye du Mont-Saint-Michel, le palais de l'Élysée, l'Assemblée nationale ou encore le Sénat. Voilà quelques-uns des sites et monuments emblématiques que le public pourra visiter tout le week-end. C'est à l'occasion des journées du patrimoine qui auront lieu demain et dimanche. Il faudra être patient, il risque d'y avoir de longues files d'attente. Voilà, c'est la fin de ce flash. Bonne fin de journée à tous.
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0: Dans les interviews du Renard, on s'intéresse aux actions sociales et syndicales menées sur notre territoire. On entend régulièrement parler de la CGT, la Confédération Générale du Travail, au niveau national, notamment lors de mobilisations ou dans l'actualité sociale. Mais quel est concrètement son rôle et son action à l'échelle locale, au Cheylard et dans la vallée de l'Eyrieux? Comment accompagne-t-elle les salariés et les retraités et quelles seront les actualités pour la rentrée? C'est les questions auxquelles nous allons répondre aujourd'hui avec l'Union Locale de la CGT du Cheylard. Pour nous en parler, j'ai avec moi Franck Bernard, le secrétaire de l'Union Locale CGT du Cheylard et secrétaire adjoint de l'Union départementale CGT d'Ardèche, ainsi que Daniel Bacquelot, qui est également avec nous, membre de la commission exécutive de l'Union locale CGT et délégué syndical des ateliers de l'Eyrieux, anciennement Le Gros. Bonjour à tous les deux, merci beaucoup d'être avec moi.
1: Bonjour.
2: Bonjour.
0: Quand on parle de CGT, je pense que nos auditeurs savent à peu près tous de quoi on parle. C'est un terme qui évoque la défense des droits des travailleurs, la protection des conditions de travail, la représentation des voix des salariés. Mais je vous propose quand même, pour commencer cette interview, de reposer un petit peu les bases. Qu'est-ce que c'est exactement la Confédération Générale du Travail et quel est son rôle?
1: Alors tout d'abord, la CGT donc, a été créée en 1895, on a fêté ses 130 ans la semaine dernière. Ça faisait suite à l'époque, on fait un peu d'historique, mais ça faisait suite à l'époque, à, notamment à la période qu'on a connue, qu'on appelle la Commune, et avec tout un tas de comités d'ouvriers qui s'organisaient justement pour faire face à des injustices de la part du patronat de l'époque, avec des problèmes également de rémunération, comme quoi on voit que les problématiques n'ont pas changé aujourd'hui. Et donc ça, c'était un peu le ciment qui a permis d'abord les lois Valdez-Crousseau, avec la possibilité de créer des syndicats en 1885, et la création en 1895 de la CGT. Voilà pour l'historique. Ensuite, le rôle de la CGT, bien évidemment, c'est de défendre les travailleuses et travailleurs dans les entreprises, c'est de porter leurs revendications, leurs problématiques vis-à-vis du patronat, c'est de défendre leurs intérêts. Ça, c'est la première mission de la CGT. Mais la CGT s'est donné une autre mission également au début du XXe siècle. C'était de contribuer à l'amélioration de la société. Ce qu'on appelle chez nous la double besogne, c'est-à-dire qu'on intervient dans l'entreprise, mais on intervient également dans la société. C'est pour ça qu'à multiples reprises, on permet de voir des prises de position politiques de la CGT dans son but d'améliorer la société dans laquelle nous vivons.
0: Bien sûr, de défendre, comme vous l'avez dit, le droit des travailleurs, cette justice sociale, et également de donner une voix à cette personne-là. La CGT existe et agit évidemment au niveau national, au niveau départemental, mais ici, au Cheylard, on a également une union locale. D'ailleurs, ce n'est pas la seule. Il y en a actuellement 803 dans toute la France, selon le site internet de la CGT. On vient de définir l'identité et les rôles de la CGT, mais est-ce que vous pourriez m'expliquer maintenant ce qu'est une union locale et quelle est sa place dans le fonctionnement général de la CGT?
1: Alors, je reprendrai votre question à l'envers. C'est-à-dire que la CGT est répartie sur tout le territoire avec une confédération tout en haut à Paris, ensuite des comités régionaux par région, et ensuite des unions départementales. Donc ici, en Ardèche, on a l'union départementale CGT qui se trouve à Privas, et ensuite qui est répartie sur le territoire départemental en union locale. En Ardèche, nous avons sept unions locales. Donc il y a le Cheylard, la Voulte, le Teil, Privas, Aubenas, Tournon et Annonay. Voilà les sept unions locales sur le département d'Ardèche.
2: En interne, l'union locale, c'est le lieu d'accueil de tous les syndiqués et les syndicats du territoire de l'union locale. Et donc, on est interprofessionnel, c'est-à-dire qu'on aborde les sujets de préoccupation de tous les salariés qui ont besoin d'y voir un peu plus clair. Et l'intérêt, c'est aussi justement le lien qu'on crée entre les différents métiers, des gens qui ne se connaissent pas forcément, qui n'ont pas du tout les mêmes problématiques, et qui se rendent compte qu'il y a quand même des points communs et des batailles qu'on peut mener ensemble. Et on crée aussi un lien solidaire entre les travailleurs. Ça, c'est important, travailleurs, travailleuses, bien sûr.
1: Alors, chaque union locale est répartie par territoire avec un territoire spécifique qui lui est attribué. Sur l'union locale du Cheylard, donc nous, on va aller sur le plateau jusqu'à Vernoux, en Vivarais. Sur la vallée de l'Eyrieux, on va aller jusqu'aux Ollières et on va couvrir tout le plateau limitrophe avec la Haute-Loire de façon à couvrir tout le périmètre avec les unions locales, les autres unions locales.
0: Ça veut dire que c'est vraiment plus des groupes de proximité. Donc si je comprends bien, ces unions locales permettent de traiter des problématiques vraiment plus centrales de un territoire spécifiquement.
1: Ah, tout à fait. Je vous donne plusieurs exemples. Par exemple, dans le cadre des élections pour les CSE, on doit assister à ce qu'on appelle des PAP, des protocoles d'accords préélectoraux. Et donc là, on y a mis à contribution une union locale pour aller justement signer ces protocoles d'accord dans les entreprises. Et ensuite, on intervient également dans les entreprises du territoire quand on est interpellé sur des problématiques. Et puis également, quand les salariés sont convoqués. Alors malheureusement, souvent, c'est sur des convocations préalables à licenciement, malheureusement. Mais donc là, ils nous interpellent pour ne pas assister à cet entretien seul. Ils ont le droit

0: d'être accompagnés. À ce moment-là, on les accompagne. Et après, on a des problématiques plus spécifiques qu'on traite. Et en ce moment, on a un gros dossier, c'est le PSE. Alors, ça a changé une multitude de fois de nom, mais maintenant, ça s'appelle les nouveaux ateliers de Lérieux. Alors, avant, en début d'année, c'était les ateliers de Lérieux. Avant, c'était GL. Il y a eu Altès, il y a eu Le Gros. Enfin, bref,
1: ça a beaucoup changé de nom. Oui.
0: Mais je pense que Daniel pourrait mieux en parler.
1: Bah bien sûr, une des problématiques, j'imagine, traitées, qui est commune à tous les secteurs et toutes les unions locales, j'imagine, c'est l'emploi, évidemment. Daniel, comme on l'a dit effectivement en début d'interview, vous êtes délégué syndical aux ateliers de Lérieux. Je pense que beaucoup de nos auditeurs ont connaissance ou même ont vécu la vague de licenciement qui a eu lieu dans cette entreprise. Ce qu'on connaît un petit peu moins, mais qui a également eu lieu, c'est une procédure qui s'appelle un PSE, un plan de sauvegarde de l'emploi. Est-ce que vous pourriez nous expliquer ce que ça a représenté pour les salariés de l'atelier de Lérieux ?
2: Effectivement, les changements de nom de l'entreprise, oui, c'est une monnaie courante et c'est assez perturbant. Le PSE, qui prétend être un plan de sauvegarde de l'emploi, en fait, c'est une façon de parler, parce que ça sauvegarde rien du tout et c'est plutôt un plan de licenciement. Là, pour le coup, ce qui s'est passé dans l'entreprise, les difficultés sont déjà de longtemps. On a chômé beaucoup, l'activité n'était pas au rendez-vous, et donc le recours au chômage partiel, il a duré plusieurs années. L'inspection du travail avait alerté la direction là-dessus en disant il faut une adéquation entre votre niveau d'activité et l'effectif que vous avez dans l'entreprise. Ce qui n'a pas été une mince affaire, et la direction a fini par se conformer à ce qui lui était demandé. Il y a eu des différentes orientations, ce qui a justifié les différents noms de l'entreprise. Et la dernière activité en date, c'était de se consacrer davantage au luxe, hein, au secteur du luxe dans le bijou. Ça n'a pas été couronné de succès non plus, enfin pas énormément. On a attiré quand même des grands noms du luxe, ce qui a peut-être redoré un peu le blason de l'entreprise. Mais ça n'a pas permis d'avoir un niveau d'activité satisfaisant. Ce qu'on peut dire aussi, c'est qu'en début d'année, on était encore 80 salariés. Les difficultés ont été aggravées encore. Et l'entreprise s'est retrouvée en cessation de paiement, donc en mise à vente de l'entreprise. Et la vente a eu lieu fin juin. Voilà. Après ça, il y avait plusieurs repreneurs, mais il y a eu défection, et il y a un seul repreneur qui a fini par racheter l'entreprise. Il est dans l'activité, c'est un professionnel du bijou. Il avait une petite structure, mais apparemment, le savoir-faire du personnel et puis la carte de visite de l'entreprise permettait quand même de compléter son éventail d'activités. Aujourd'hui, l'entreprise, elle redémarre tout doucement. En début d'année, on était 80 salariés, maintenant, ils sont plus qu'une quarantaine. Donc il y a eu, effectivement, il y a encore eu du dégât, mais ça a rappelé des mauvais souvenirs, puisque l'entreprise avait été reprise en 2014 et que là, il y avait une grande purge du personnel. Il y avait plus de 200 salariés qui avaient été débarqués. Effectivement, le rôle du syndical là-dedans, c'était aussi de négocier avec l'employeur et d'essayer de protéger les droits des salariés. Ça, c'est ce qu'a dit Franck tout à l'heure. Ça a été compliqué. Tout le monde ne comprend pas les choses de la même façon. Mais bon, on a réussi à limiter la casse, on va dire. Je leur souhaite bon courage aujourd'hui, parce que l'activité reprend tout doucement, tout doucement. C'est compliqué parce que forcément, que l'entreprise mise en liquidation maintenant, il y a beaucoup de fournisseurs et d'intermédiaires qui en ont souffert. Donc il faut tout reconstituer. Ce qui est compliqué, reconstituer le carnet de commandes. Alors, il y a quand même des clients qui restent. Bon, on va essayer justement de les conserver. Mais pour l'instant, oui, il faut tout reconstituer. C'est-à-dire revoir toute la structure de l'entreprise, les responsabilités, et puis trouver de l'activité. Même le repreneur s'illusionnait pas là-dessus et se donnait quand même un laps de temps assez long pour trouver un niveau d'activité correct. Donc, pour l'instant, moi, les échos que j'ai de l'entreprise, c'est que ça fonctionne tout doucement, tout doucement. Voilà, il n'y a pas énormément de trésorerie disponible. Il faut quand même racheter de la matière première, et puis il faut trouver un carnet de commandes conséquent. Quoi.
1: Et j'imagine que la CGT et l'union locale a eu un rôle assez important dans, en tout cas, de l'accompagnement des victimes de
2: ces. C'est encore le cas. Il y a des procédures en cours. Il y a des salariés qui sont pas contents du tout de leur sort et de la façon dont ça s'est passé. C'est normal. Et donc, je suis aussi défenseur syndical et ça me donne aussi de l'activité. Je fais partie des personnes qui ont été débarquées, mais voilà, je suis pas démuni au niveau activité. Il y a pas de problème.
1: C'est sûr et c'est important de continuer à défendre ces personnes qui ont été victimes d'une situation très très injuste. Là, on parle des droits des salariés, des conditions de travail, mais si je ne me trompe pas, les retraités et les questions liées à la retraite ne sont pas non plus exclues des préoccupations de la CGT. Est-ce que vous pourriez me décrire quelles sont aujourd'hui les principales difficultés qui sont rencontrées par les personnes à la retraite sur le territoire ici?
0: Je citerai comme exemple le projet de PLFSS, donc projet de loi de finances de la sécurité sociale, qui va être voté à l'Assemblée le 30 de ce mois, et dans lequel notre gouvernement a décidé de mettre à contribution les retraités de façon encore un peu plus importante en leur augmentant le taux de cotisation de CSG. Voilà, c'est un exemple parmi tant d'autres. Aujourd'hui, on a des retraités qui ont une perte de pouvoir d'achat significative, qui se chiffrent en milliers d'euros, année après année, qui perdent du pouvoir d'achat, et on a un certain nombre de milliers de retraités dans notre pays, qui vivent dans la précarité, même des personnes qui ont travaillé 40 années et qui ont des retraites, on va dire, de misère, tombent dans la précarité une fois à la retraite. Et ça, on le dénonce quotidiennement. Tout comme on le dénonce en tant qu'actif, on s'aperçoit, en fait, les actifs de la génération, on parle souvent de la retraite, et la retraite, plus on s'en rapproche, et plus elle s'éloigne. Et donc, une de nos revendications, c'est aussi la retraite à 60 ans. Alors, pas que pour travailler moins, travailler moins, bien sûr, parce qu'on s'aperçoit que l'état de santé des travailleuses et travailleurs est en train de se dégrader aujourd'hui dans le monde du travail, mais également parce que vous comprenez bien que si vous faites partir des gens à la retraite à 60 ans, c'est autant de jeunes à qui vous permettez de rentrer sur le marché du travail. Et en termes de consommation, un couple de jeunes va beaucoup plus contribuer à l'économie locale que des personnes qui ont plus de 60 ans, qui sont au travail, qui sont déjà installées, qui n'ont pas forcément besoin de consommer comme des jeunes. Donc on a besoin, via la retraite à 60 ans, donner du pouvoir d'achat et des perspectives d'avenir à la jeunesse. Les deux sont liés.
1: Bien sûr, et c'est une réflexion à avoir autant qui est aussi importante que les conditions de travail des personnes salariées et qui ne sont pas encore à la retraite. Donc vous agissez vraiment sur toutes les problématiques qui touchent au travail et aux travailleurs, ancien ou actuel. Justement, par rapport à ces questionnements-là, vous avez organisé plusieurs rendez-vous au printemps dernier, notamment, si je ne me trompe pas, autour du 8 mars et du 1er mai. Ces rendez-vous avaient une dimension revendicative, mais aussi festive et assez conviviale, avec des prises de parole, des échanges, une chorale et même un concert. Est-ce qu'on peut revenir un petit peu sur ces dates? Pourquoi est-ce que vous avez choisi d'organiser ces rendez-vous? C'était quoi les enjeux?
0: Alors, le 1er mai, c'est un peu à part, parce qu'en fait, il y a toujours eu un 1er mai d'organisé sur le Chélard. Quelle que soit la participation, même s'il y avait peu de participation, on a toujours été présent. Le 8 mars, c'était vraiment, c'est vraiment la date qui nous a fait plaisir, tant dans son organisation que dans son résultat, puisqu'il n'y avait jamais eu de mobilisation au Chélard autour du 8 mars. Je rappelle, le 8 mars, journée internationale pour le droit des femmes. Et donc, on a eu vraiment un succès. Alors, pour le Chélard, hein, on n'est pas dans les grandes villes des grandes métropoles, mais on était à peu près 80-90 à s'être mobilisés et avoir participé à cet événement. Et avec des bons retours, les gens ont apprécié. Alors, sur les revendications, bien entendu, on était sur la revendication de l'égalité, les revendications d'égalité des droits des femmes, bien entendu. Mais au-delà de ça, c'était aussi de partager un moment festif, convivial, revendicatif sur le secteur du Chélard. On a eu la chance d'avoir une journée ensoleillée, d'apporter un peu de bonheur aux gens qui étaient présents. Voilà, et ça s'est fait par des échanges, mais également, effectivement, on a réussi à faire venir une chorale féministe locale, hein, qui nous a proposé plusieurs chants et qui a eu un franc succès. Et puis un petit concert d'un groupe local également, donc on n'a fait que du local, avec des chants revendicatifs, des chants engagés, des reprises, et donc avec un petit concert qu'ils nous ont fait à peu près d'une heure et quart, une heure et demie, et pour que à la fin, tout le monde soit quand même satisfait de cette journée. Et on a réitéré à peu près le même mode de fonctionnement sur le 1er mai, avec le même succès, on va dire. Donc sur le 8 mars, je reviens sur le 8 mars quand même, on était la seule union locale, donc des 7 que j'ai citées tout à l'heure, du département. Donc c'était le seul endroit du département où il y avait un événement qui était organisé pour le 8 mars. Donc on en a été fiers. Mais il n'y a pas de mal à se faire du bien.
1: Bah, bien sûr, vous avez raison. Et d'après ce que j'ai compris, même si c'était la première fois que quelque chose était organisé sur la commune du Chélard, ça a quand même rencontré un succès auprès des habitants du territoire, en tout cas. Et on arrive maintenant à la rentrée. On est en septembre, au moment où on enregistre cette interview. Quels vont être les principaux dossiers, ou en tout cas les principales actions de l'Union locale CGT du Chélard dans les mois à venir?
0: On a décidé d'organiser une formation, on va dire basique, sur les préceptes de la CGT, et qui concerne essentiellement des novices. À la CGT. Donc ça va s'organiser, ça va commencer le 24 septembre, en fin d'après-midi, parce qu'on prend en compte que les gens travaillent quand même. Donc de 17h à 19h, 2h, donc on va découper cette formation en trois modules. Le premier de 2h le 24 septembre, et ensuite une fois par mois, donc les dates seront déterminées à partir du 24, une autre de 2h en octobre, une autre de 2h en novembre. De manière, en fait, c'est une journée, en théorie c'est une journée, mais comme les gens travaillent, on la découpe en 3 fois 2h, et donc sur cette formation, on aborde les préceptes de la CGT, l'organisation de la CGT, son implication idéologique dans la société, ce qu'elle porte, ses valeurs. C'est vraiment l'initiation basique des formations qu'on a à la CGT, parce qu'il y a un panel quand même très très riche. D'ailleurs, au niveau confédéral, au niveau national, les autres syndicats européens envient notre panel de formation tellement riche. C'est dire que, voilà. Sur l'union locale, on a arrêté une date hier en commission exécutive. Donc le 29 septembre, c'est un mardi, il y a un appel intersyndical et interprofessionnel. Alors, à l'appel surtout des services publics, avec un focus sur les pompiers, donc à manifester sur cette journée. Donc on a décidé d'organiser à notre échelle un rassemblement à 14h30 place de la mairie, donc cette soirée de journée-là, sachant qu'à chaque fois qu'on fait un rassemblement, si vraiment on rencontre un franc succès, à tout moment on peut décider de partir en manifestation, tout dépend de la fréquentation du rassemblement. Donc ça c'est pour le Chélard, pour l'instant c'est la seule date qui en ressort. Après, au niveau national, on a plusieurs dates. Donc on a le 15 septembre qui approche, c'est mardi prochain. On a un appel à manifester de la part de la Fédération de la Santé, de l'Action Sociale et des Organismes Sociaux. Là, c'est justement par rapport au PLFSS dont j'ai parlé tout à l'heure. Donc ces fédérations, là c'est interne à la CGT, appellent à un PLFSS beaucoup plus alternatif. On a également un appel de l'énergie, donc là c'est ce qu'on appelle EDF, mais c'est les centrales. Et donc il y a un rassemblement à Aubenas devant le dépôt d'EDF. Donc ça c'est sur la journée du 15 septembre, avec une manifestation à Privas à 10h30. Donc nous, en tant que membres de l'Union locale du Chélard, on sera présent à Privas. Alors le 29 septembre, moi je tiens quand même à faire un focus, on le fait tous, c'est vraiment un focus sur les pompiers. Quand on parle de service public, avec l'été qu'on vient de traverser, on ne peut pas laisser les pompiers de côté. On peut pas les faire trimer comme ils ont trimé. J'ai discuté avec un pompier de la Loire la semaine dernière qui m'expliquait que sur 10 jours, il faisait des vacations de 12 ou 13 heures. On lui octroyait 4 heures de repos et il repartait sur des vacations de 12 ou 13 heures. C'est inhumain, au vu également des dangers auxquels ils sont confrontés. Donc on ne peut que leur apporter notre soutien. Et donc ils seront mis vraiment en première ligne sur cette journée-là. Ensuite, on va avoir le 14 octobre avec un appel des retraités pour l'augmentation des pensions. Le 5 novembre, un appel pour la défense de l'industrie de la Fédération des métaux. Et le 19 novembre, nos retraités qui appellent à monter à Paris pour une manifestation également. Pour toujours, les retraités, c'est toujours pour leur pension. Ils estiment que vraiment leurs pensions sont trop faibles. Et comme j'ai dit tout à l'heure, elles ne leur permettent pas de vivre dignement après toute une vie de travail.
1: On a parlé un petit peu de ces mobilisations à l'échelle nationale. Et vous me parliez un petit peu en début d'interview, enfin avant le début de l'enregistrement, de deux élections qui arrivaient en fin d'année, si je ne me trompe pas. Est-ce que vous voulez les évoquer rapidement?
0: Alors, on a les élections de la fonction publique qui auront lieu du 3 au 10 décembre. Là, on est très mobilisés sur le sujet parce que porter notre voix dans les conseils d'administration des différents services publics, c'est aussi défendre les salariés du public, mais également les usagers. Avec un pays qui voit ses services publics en plein délabrement, on se doit de défendre nos services publics et de mettre tout en œuvre pour éviter la politique de casse qui est mise en place depuis plusieurs années. Et la deuxième élection, ça va être du 15 au 25 novembre. Alors là, c'est chez les bailleurs sociaux. Donc là, ce n'est pas nous qui intervenons à la CGT, c'est notre association. On a une association CGT qui s'appelle Indecosa, et donc qui est chargée de défendre l'intérêt des usagers de la consommation. Et donc, de chez les bailleurs sociaux, l'Indecosa va présenter des listes pour justement pouvoir aller siéger au conseil d'administration des différents bailleurs sociaux pour défendre l'intérêt des locataires des organismes, enfin, ce qu'on appelait les enfants organismes d'HLM, quoi. Pour défendre leurs intérêts, c'est-à-dire, des fois, vous pouvez avoir des états de délabrement, ils sont là pour porter la voix et revendiquer que le bailleur, il vient de faire les travaux, ou des problèmes d'énergie, des problèmes de fuite d'eau, enfin bref. Tous les intérêts des locataires sont défendus par Indecosa via ces conseils d'administration des sociaux. Donc, c'est vraiment très important de voter du 15 au 25 novembre pour cette élection, sachant que sur le département de l'Ardèche, on va aller distribuer des petits flyers explicatifs dans les boîtes aux lettres des différentes cités d'HLM.
1: Pour terminer sur le fond de vos actions et de vos valeurs, dans un contexte où beaucoup de personnes peuvent avoir le sentiment que les choses sont difficiles à changer ou que le monde du travail est de plus en plus difficile à vivre, pourquoi, pour vous, il est encore important aujourd'hui de se syndiquer et de s'organiser collectivement?
2: Là, je peux intervenir, oui. On a un projet aussi quand même d'organiser des formations. On organise beaucoup au niveau d'Annonay et puis à Priva, mais je pense que l'Union locale a tout à fait la capacité d'organiser des modules de formation et justement de s'adresser aussi à la jeunesse, puisque il y a beaucoup de jeunes qui se posent des questions, qui s'intéressent à leurs droits, qui découvrent dans les premiers boulots d'été ou autre, que effectivement, ils sont pas forcément respectés. Donc, c'est important de les conseiller, de les rassurer et puis de les former pour qu'ils aient des outils pour se défendre, quoi. Ça, c'est important. Après ça, je reviens sur les retraités. C'est intéressant aussi je suis d'accord tout à fait avec ce qu'a dit Franck, mais les retraités, ils continuent de participer à la vie de la société dans les associations. Ils sont beaucoup investis et ils continuent d'apporter leur contribution. Ça, c'est important aussi. Donc, ça participe à la vie de l'Union locale, hein, entre autres, mais aussi de tout le territoire. Voilà, c'est à souligner. Si je pouvais aussi revenir sur les pompiers, moi j'ai vu au fil du temps, parce qu'on avait beaucoup de pompiers volontaires dans l'entreprise, on avait réussi à négocier une convention avec l'employeur pour autoriser justement les pompiers à s'absenter pour leurs activités. Et la contrepartie, c'était que le salaire était maintenu et qu'après, c'était l'organisation des pompiers qui gérait le différent, le salaire. On a parlé de vacations tout à l'heure, mais effectivement, c'est important parce que les pompiers volontaires, ils ont la liberté aussi d'accepter ou pas une mission pour justement conserver leur activité. Ils touchent des vacations, mais c'est quand même dérisoire par rapport aux missions qu'ils ont à accomplir. Ça a été dit, mais c'est aussi un pis-aller et une dégradation des missions qu'ils avaient au départ, qui était effectivement d'intervenir tout au long de l'année sur les accidents, sur les incendies et sur toutes sortes de choses. Aujourd'hui, ils servent un peu de roue de secours, y compris au transport ambulancier et compagnie. Donc, moi, je suis tout à fait partant qu'il faut les soutenir et pas seulement les applaudir au balcon comme on a pu faire par le passé ou qu'on nous a proposé de faire.
0: Alors, sur l'importance de syndiquer, c'est aussi une manière de résister. Aujourd'hui, contre toutes les attaques dont sont victimes les travailleuses et les travailleurs sur le lieu de travail et par les décisions gouvernementales, c'est sans cesse des attaques contre eux et elles. Et donc, la CGT, c'est un moyen de résister. Je pense qu'aujourd'hui, dans la société dans laquelle nous vivons, c'est important de s'impliquer. Alors, on parle aujourd'hui syndicat, mais ça peut être aussi dans un parti politique, dans une association. Mais je pense que c'est important de s'impliquer pour lutter contre la casse sociétale dont est victime la population française depuis pas mal d'années maintenant.
1: Si, justement, une personne qui nous écoute aujourd'hui rencontre des difficultés au travail ou simplement souhaite se renseigner sur ses droits, qu'est-ce qu'elle peut faire?
0: Alors, pour nous contacter, on a une page Facebook, hein, Union Locale CGT du Pays du Cheylard. Il y a également, on a également sur le petit passage voûté là à côté de RDB. Donc on a un panneau d'affichage et là on a également nos coordonnées. Et puis notre union locale se situe donc aux 3 rues du 5 juillet 1944 au Cheylard, au premier étage. On a notre union locale là et on a une permanence en théorie tous les mercredis matin. Mais on peut, on a le numéro de téléphone, enfin en l'occurrence c'est le mien. On peut me contacter quand même à tout moment de la semaine et après on essaye de trouver un moyen de se rencontrer, ou alors si c'est un problème spécifique à un métier, j'ai la possibilité de rediriger sur différents services sur le département. Et on a également un local, alors un local sans permanence, mais on peut quand même avoir des entretiens à Saint-Agrève, à côté du temple. Si des travailleuses ou des travailleurs de Saint-Agrève veulent nous rencontrer, peuvent nous contacter et on monte les voir là-haut à Saint-Agrève.
1: D'accord, donc vous avez des locaux à Saint-Agrève, une permanence ici au Chélard également, on peut vous contacter par téléphone ou via les réseaux sociaux. Avant de conclure cette interview, est-ce que vous auriez un dernier mot ?
0: Je pense que, parce que la phrase que j'ai dit tout à l'heure, voilà, on est quand même, on a des valeurs humanistes et on doit se retrouver tous ensemble, maximum. Enfin, on appelle le maximum de personnes à nous rejoindre pour justement rentrer dans la résistance face à cette casse de la société, de notre pays, de nos services publics, de la destruction des gens. Parce qu'aujourd'hui, on a franchement un indicateur du bonheur en France. On est vraiment à la dérive alors qu'on aurait toutes les, on devrait avoir toutes les cartes en main pour avoir un pays heureux, quoi. Et puis, mais malheureusement, il y a certaines personnes qui détiennent le pouvoir et le capital dans ce pays. Et on revient à des heures un peu sombres qu'on a connues par le passé. D'où l'intérêt de nous rejoindre pour lutter contre cet état de fait et transformer une société plus juste et plus humaine.
1: Ben, merci beaucoup à tous les deux, Franck et Daniel, d'être venus nous présenter l'action et les valeurs de l'Union locale CGT et du Chélard. On vous souhaite une belle rentrée et on se dit à très bientôt.
0: Merci, au revoir.
2: Merci, au revoir.
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1: La saison des marchés recommence avec un thème différent chaque mois. Rendez-vous ce vendredi à partir de 17h sur la place de la mairie à Desagnes. Ce mois-ci, le thème sera Cricadez. À tout bientôt, place de la mairie à Desagnes. Le Cheylard Game est une association ayant pour but de rassembler, lors de soirées jeux de société, plateaux, stratégies, cartes, dés, etc. Ce vendredi de 18h à minuit, à la Maison de Pays, 3 rue du 5 juillet 1944, au Cheylard. Vente de boissons et biscuits apéritifs, adhésion avec participation libre ou cotisation annuelle de 10€ avec certains avantages. Nous acceptons les enfants accompagnés, âge recommandé à partir de 10 ans. À l'occasion des Journées européennes du patrimoine, découvrez Lamastre et Desagnes autrement grâce aux visites théâtralisées de l'Office de tourisme du pays de Lamastre. Suivez Margot et laissez-vous conter l'histoire et le patrimoine de nos villages au fil d'une visite originale et pleine de surprises. 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Tarif 8€, réservation au prix de l'Office de tourisme du pays de Lamastre ou sur pays-lamastre-tourisme.com. Le Centre socioculturel de Saint-Agrève propose la nouvelle programmation de la saison de films qui seront vidéo-projetés une fois par mois, le mardi, à la Salle des Arts et des Cultures de Saint-Agrève. Pour commencer, mardi 22 septembre à 20h, ce sera Le Comte de Monte-Cristo avec Pierre Ninet et Anaïs Demoustier. Tarif des entrées 4€ pour les adultes, avec un forfait à 5€ pour les familles à partir de 2 personnes. Gratuit pour les moins de 18 ans, navette gratuite sur inscription pour les adhérents au Centre socioculturel. Renseignements au 04 75 30 26 60. Ou sur le site internet www.ville-saintagrève.fr. Le conseil municipal du Cheylard se réunira en séance publique lundi 21 septembre à 19h30 en mairie à la salle du conseil municipal. À l'ordre du jour, approbation du procès-verbal de la séance du 25 juin, finances, ressources humaines, questions diverses et communication de monsieur le maire.
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1: La ludothèque itinérante Art des Jeux sillonne les routes d'Ardèche pour vous proposer des espaces de jeux libres adaptés à toutes les tranches d'âge. Au programme Jeux d'éveil, d'imitation, de construction et de société. Accès libre et gratuit. En devenant adhérent de l'association, vous pourrez aussi emprunter un ou deux jeux de société pour la maison. Elle vous donne rendez-vous le troisième samedi du mois, de 10h à midi, à la salle des expositions à Saint-Sauveur-de-Montagut. D'autres lieux et dates sur notre site internet www.artdesjeux.com. Journée européenne du patrimoine, samedi 19 et dimanche 20 septembre au château de la Chaise, de 10h à 12h30 et de 14h à 18h30, visite gratuite libre, 8 siècles d'histoire et d'architecture. Grâce à des reconstitutions historiques et thématiques, venez découvrir au fil des 15 salles l'ensemble des espaces de vie nécessaires à la vie dans un château entre la fin du Moyen-Âge et le début de la Renaissance. Prenez votre temps et flânez dans le jardin de style Renaissance, profitez d'une magnifique vue sur la ville et admirez les imposants séquoias géants ou le majestueux cèdre de l'Atlas. Renseignements en mairie du Cheylard, 04 75 29 07 10. À l'occasion des Journées européennes du patrimoine, découvrez Lamastre et Desagne autrement grâce aux visites théâtralisées de l'Office de tourisme du pays de Lamastre. 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Le Valérieux de demain, ça vous concerne. Logement, déplacement, commerce, services, agriculture, paysage, environnement. Venez découvrir et échanger autour du futur plan local d'urbanisme intercommunal. Réunion publique organisée mardi 22 septembre au Cheylard, jeudi 1er octobre à Saint-Pierreville, lundi 12 octobre à Saint-Agrève à 18h30. Toutes les infos sur le site www.valérieux.fr. Assemblée générale annuelle de l'Université populaire des Boutières au Cheylard. Rendez-vous à la salle dans le hall de la Maison de Pays, jeudi 24 septembre à partir de 18h. À l'ordre du jour, rapport moral et financier et élection du bureau. Participation ouverte à tous les membres.
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1: Il est 18h.
2: Bonsoir à tous, à la une de l'actualité, Emmanuel Macron annonce un plan pour protéger les infrastructures critiques françaises face aux attaques hybrides attribuées à la Russie, notamment les drones et les cyberattaques. Le président assure que ces actions ne resteront pas sans réponse. Sur l'énergie, la France va aussi convoquer un G7 dans les prochaines semaines pour sécuriser les approvisionnements et limiter les tensions sur les prix. Et les marins pêcheurs, eux, ont levé les blocages dans les ports en Méditerranée. Après 6 heures d'échange hier, ils sont parvenus à un accord avec la ministre de la Mer et de la Pêche. Un coup de pouce de 25 à 35 centimes par litre et des aides évolutives. Julien est pêcheur, il ne croit pas aux annonces gouvernementales.
3: Des annonces comme ça, en fait, c'est on t'enlève 3, on t'en rend 1, mais les 2 qui te manquent, tu les as perdus pour l'éternité. Et encore une année, et c'est toujours comme ça, tu vois. C'est au fur et à mesure, ils font comme ça, c'est leur méthode. En 10 ans, j'ai perdu énormément. Maintenant, on est obligé, avec leurs contraintes, de soit arrêter, soit de forcer sur l'effort de pêche, de mettre plus de filets à la mer, d'utiliser plus de carburant, de passer plus de temps à travailler.
2: Propos recueillis par Manil Alikodja. Rima Hassan porte plainte contre Laurent Nunez pour violation du secret de l'enquête. L'eurodéputé LFI accuse le ministre de l'Intérieur d'avoir contribué à diffuser une information inexacte sur la présence supposée de drogue dans son sac pendant sa garde à vue en avril. Une enquête pour violation du secret de l'enquête est déjà en cours. Une procédure disciplinaire engagée contre un aumônier militaire à Carcassonne. Dans une vidéo tournée lors d'une messe en 2025, le prêtre appelle, je cite, les gauchistes à se calmer. L'état-major juge ces paroles inappropriées et rappelle l'obligation de neutralité politique. L'aumônier avait déjà été rappelé à l'ordre et avait présenté ses excuses. Stéphane Plaza, condamné en appel à 18 mois de prison avec sursis pour violence physique et psychologique sur 2 anciennes compagnes. En première instance, l'ex-animateur de M6 avait écopé d'un an avec sursis. Il conteste toujours avoir été violent. Un mot de football, Cristiano Ronaldo poursuit l'aventure avec le Portugal. Le quintuple Ballon d'Or figure dans la liste première du nouveau sélectionneur Jorge Jesus pour les 4 prochains matchs de Ligue des Nations. Le Portugal affrontera notamment le Pays de Galles jeudi à Lisbonne. Enfin, l'abbaye du Mont-Saint-Michel, le palais de l'Élysée, l'Assemblée nationale ou encore le Sénat. Voilà quelques-uns des sites et monuments emblématiques que le public pourra visiter tout le week-end. C'est à l'occasion des Journées du patrimoine. Et il faudra être patient, il risque d'y avoir de longues files d'attente. Voilà pour l'actualité. Excellente soirée à tous.
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1: La saison des marchés recommence avec un thème différent chaque mois. Rendez-vous ce vendredi à partir de 17h sur la place de la mairie à Desagnes. Ce mois-ci, le thème sera Cricadez. À tout bientôt, place de la mairie à Desagnes. Journée européenne du patrimoine, samedi 19 et dimanche 20 septembre au château de la Chaise, de 10h à 12h30 et de 14h à 18h30, visite gratuite libre, 8 siècles d'histoire et d'architecture. Grâce à des reconstitutions historiques et thématiques, venez découvrir au fil des 15 salles l'ensemble des espaces de vie nécessaires à la vie dans un château entre la fin du Moyen-Âge et le début de la Renaissance. Prenez votre temps et flânez dans le jardin de style Renaissance, profitez d'une magnifique vue sur la ville et admirez les imposants séquoias géants ou le majestueux cèdre de l'Atlas. Renseignements en mairie du Cheylard, 04 75 29 07 10. 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Dans le cadre de ses actions en faveur de la parentalité, la communauté de communes Valérieux propose une ludothèque itinérante sur les communes de Mariac, Saint-Michel-d'Aurance, Belle-Sante, Saint-Martin-de-Valamas et le Cheylard de septembre à décembre. Bébés, enfants, ados, parents et grands-parents, venez jouer en famille. Toutes les infos pratiques sur le site de la communauté de communes Valérieux, www.valérieux.fr. Le prochain conseil municipal de Saint-Agrève aura lieu le jeudi 24 septembre à 20h30 dans la salle du conseil au premier étage de la mairie de Saint-Agrève. L'ordre du jour sera communiqué via Iliwap et affiché en mairie environ une semaine avant la date du conseil.
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1: Il est 19h.
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1: Il est 20h.
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1: Rock à la Casbah ouvre encore une fois son antenne à des membres de l'équipe de programmation musicale de Radio Vostok, le duo Belvedere et l'artiste Nevadi. Un set aux variations imprévisibles, capable de basculer d'une ambiance à l'autre, avec la même soudaineté qu'une journée caniculaire éclate en orage. Allez, très belle découverte.

C'était la mixtape du duo Belvedere et de l'artiste Nevadi, tous membres de l'équipe de programmation musicale de Radio Vostok. Pour retrouver la liste des titres joués, un seul lieu de rendez-vous, www.kasba-records.com.

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dit, mais je vous jure que si je n'avais pas eu la foi, j'aurais eu honte d'être musulman. Après ça, fallait qu'on montre aux yeux du monde que nous aussi, nous n'étions que des hommes.

on allait tout déconstruire. Déconstruire avec 3D, comme Deleuze, Derrida et Debré. Ni fondamentaliste, ni extrémiste de l'islam ou de la laïcité, mais là, ça devient lourd, je crois. Trop compliqué, en tout cas. Et puis moi, je ne mélange pas la politique avec la foi. Et au fait, ce mois-là et le mois qui a suivi, il y a eu l'album de Jay-Z, Blueprint, une leçon. Et le premier classique de Wallen, à force de vivre, avec celle qui a dit non. Et le bouquin de Jonathan Franzen, les corrections. Et moi, moi qui ne faisais rien, qui galérais à la maison. Ah si,

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